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1: Bonjour à tous. Après plus de trois mois de guerre au Moyen-Orient, un accord n'a jamais été aussi proche entre les États-Unis et l'Iran. Cette fois-ci, ce n'est pas Donald Trump qui l'affirme, mais bien Téhéran. Le chef de la diplomatie iranienne dit avoir bon espoir que cela se fasse dans les prochains jours à distance. L'Iran assure également que ce projet d'accord inclut la levée du blocus américain et une nouvelle gestion du détroit d'Ormuz. Il accuse cependant Israël de chercher des prétextes pour le faire dérailler. Drapeau en berne, rose blanche et lâcher de colombes. Plusieurs centaines de personnes ont assisté hier aux obsèques de Liana à Florence, dans le Gers. Une cérémonie publique avec des prises de parole avant une inhumation dans l'intimité. Nous ne disons pas au revoir à un symbole, à une lutte, mais à une enfant de 11 ans et demi, a notamment déclaré le maire de Florence. Il y a une semaine, près de 6000 personnes ont défilé dans la commune pour exprimer leur solidarité avec la famille. 50 prisons, dont 3 fermes, requis contre Gaël Perdriau. L'ancien maire de Saint-Étienne est jugé en appel à Lyon dans l'affaire dite du chantage à la sextape. Une peine réduite d'un an par rapport à celle prononcée en première instance. La décision sera rendue le 10 septembre. EDF anticipe des baisses de production dans son parc nucléaire à partir de mardi prochain. Cela concerne notamment le site de Saint-Alban en Isère. En raison des fortes chaleurs attendues dans les prochains jours, cette nouvelle vague arrive d'ailleurs dès aujourd'hui. Les 30 degrés pourront être atteints ce samedi jusqu'aux rives de la Loire avec des pointes à plus de 35 sur le Languedoc. Il devient le premier trillionnaire de l'histoire. La fortune d'Elon Musk a franchi le seuil des 1000 milliards de dollars, conséquence de l'introduction en bourse de SpaceX. Une somme qui donne le vertige, cela correspond à la richesse produite en un an par un pays comme la Suisse. Et puis en foot, la team USA réussit parfaitement son entrée dans sa Coupe du Monde. Victoire 4-1 des États-Unis cette nuit contre le Paraguay. Un peu plus tôt, le Canada a fait match nul, un partout face à la Bosnie-Herzégovine. Voilà pour l'essentiel. Excellent début de journée à tous.

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1: 7h.
2: Oh.
1: 7h02.
2: Oh.
1: 7h03.
3: Bonjour, la météo.
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5: Bonjour, bonjour à tous. Un accord de paix plus proche que jamais entre les États-Unis et l'Iran. Sa signature pourrait avoir lieu dans les prochains jours, à distance selon le chef de la diplomatie iranienne. Les signaux positifs s'accumulent, mais il faut rester prudent, tempère Jean-Noël Barrot. Invité sur LCI, le ministre des Affaires étrangères appelle les deux parties à conclure cet accord au plus vite pour mettre fin à une situation insoutenable qui ne fait selon lui que des perdants. Un dernier adieu à Liana, les obsèques de la fillette de 11 ans retrouvée morte il y a plus d'une semaine dans le Gers se sont déroulées hier à Florence. Cérémonie marquée notamment par un lâcher de colombes. L'émotion reste vive dans toute la France. Des associations appellent à de nouveaux rassemblements lundi soir devant tous les tribunaux du pays, mais aussi devant le ministère de la Justice. Elles réclament une loi intégrale contre les violences. Le parquet de Valence réclame un procès devant les assises des mineurs pour 11 suspects dans l'affaire de la mort de Thomas à Crépol, drame qui avait suscité une vive émotion à l'automne 2023 en marge d'un bal de village dans la Drôme. Au total, 14 suspects ont été mis en examen pour le meurtre du jeune rugbyman de 16 ans. Trois départements méditerranéens en vigilance orange, feu de forêt. Le risque incendie est jugé élevé ce samedi dans l'Aude, le Gard et l'Hérault. Une alerte alors que la France s'apprête à faire face à une nouvelle vague de chaleur à partir d'aujourd'hui. Le mercure va atteindre, voire dépasser les 30 degrés ce week-end jusqu'aux rives de la Loire avec des pics à plus de 35 dans le Languedoc. On passe au foot, une entrée écrasante pour la team USA dans son mondial. Les États-Unis ont battu le Paraguay 4-1 cette nuit. Un peu plus tôt, le Canada a fait match nul 1 partout contre la Bosnie-Herzégovine. À suivre ce soir, Qatar-Suisse à 21h et Brésil-Maroc à minuit. Et puis les Bleus, eux, feront leur entrée mardi prochain face au Sénégal. Ils se sont entraînés en public à Boston. Trois joueurs manquaient toutefois à l'appel, William Saliba, Théo Hernandez et Aurélien Tchouaméni préservés, même si le staff assure qu'il n'y a pas d'inquiétude sur leurs conditions. Très bonne matinée à tous.
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1: Bonjour, bonjour à tous. Un accord de paix plus proche que jamais entre les États-Unis et l'Iran. Sa signature pourrait avoir lieu dans les prochains jours, à distance, selon le chef de la diplomatie iranienne. Les signaux positifs s'accumulent, mais il faut rester prudent, tempère Jean-Noël Barrot. Invité sur LCI, le ministre des Affaires étrangères appelle les deux parties à conclure cet accord au plus vite pour mettre fin à une situation insoutenable qui ne fait selon lui que des perdants. Un dernier adieu à Liana, les obsèques de la fillette de 11 ans retrouvée morte il y a plus d'une semaine dans le Gers se sont déroulées hier à Florence. Cérémonie marquée notamment par un lâcher de colombes. L'émotion reste vive dans toute la France. Des associations appellent à de nouveaux rassemblements lundi soir devant tous les tribunaux du pays, mais aussi devant le ministère de la Justice. Elles réclament une loi intégrale contre les violences. Le parquet de Valence réclame un procès devant les assises des mineurs pour 11 suspects dans l'affaire de la mort de Thomas à Crépol, drame qui avait suscité une vive émotion à l'automne 2023 en marge d'un bal de village dans la Drôme. Au total, 14 suspects ont été mis en examen pour le meurtre du jeune rugbyman de 16 ans. Trois départements méditerranéens en vigilance orange, feu de forêt. Le risque incendie est jugé élevé ce samedi dans l'Aude, le Gard et l'Hérault. Une alerte alors que la France s'apprête à faire face à une nouvelle vague de chaleur à partir d'aujourd'hui. Le mercure va atteindre, voire dépasser les 30 degrés ce week-end jusqu'aux rives de la Loire avec des pics à plus de 35 dans le Languedoc. On passe au foot, une entrée écrasante pour la team USA dans son mondial. Les États-Unis ont battu le Paraguay 4-1 cette nuit. Un peu plus tôt, le Canada a fait match nul 1 partout contre la Bosnie-Herzégovine. À suivre ce soir, Qatar-Suisse à 21h et Brésil-Maroc à minuit. Et puis les Bleus, eux, feront leur entrée mardi prochain face au Sénégal. Ils se sont entraînés en public à Boston. Trois joueurs manquaient toutefois à l'appel, William Saliba, Théo Hernandez et Aurélien Tchouaméni préservés, même si le staff assure qu'il n'y a pas d'inquiétude sur leurs conditions. Très bonne matinée à tous.
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1: Bonjour, bonjour à tous. Un accord de paix plus proche que jamais entre les États-Unis et l'Iran. Sa signature pourrait avoir lieu dans les prochains jours, à distance selon le chef de la diplomatie iranienne. Les signaux positifs s'accumulent, mais il faut rester prudent, tempère Jean-Noël Barrot. Invité sur LCI, le ministre des Affaires étrangères appelle les deux parties à conclure cet accord au plus vite pour mettre fin à une situation insoutenable qui ne fait selon lui que des perdants. Un dernier adieu à Liana, les obsèques de la fillette de 11 ans retrouvée morte il y a plus d'une semaine dans le Gers se sont déroulées hier à Florence. Cérémonie marquée notamment par un lâcher de colombes. L'émotion reste vive dans toute la France. Des associations appellent à de nouveaux rassemblements lundi soir devant tous les tribunaux du pays, mais aussi devant le ministère de la Justice. Elles réclament une loi intégrale contre les violences. Le parquet de Valence réclame un procès devant les assises des mineurs pour 11 suspects dans l'affaire de la mort de Thomas à Crépol, drame qui avait suscité une vive émotion à l'automne 2023 en marge d'un bal de village dans la Drôme. Au total, 14 suspects ont été mis en examen pour le meurtre du jeune rugbyman de 16 ans. Trois départements méditerranéens en vigilance orange, feu de forêt. Le risque incendie est jugé élevé ce samedi dans l'Aude, le Gard et l'Hérault. Une alerte alors que la France s'apprête à faire face à une nouvelle vague de chaleur à partir d'aujourd'hui. Le mercure va atteindre, voire dépasser les 30 degrés ce week-end jusqu'aux rives de la Loire avec des pics à plus de 35 dans le Languedoc. On passe au foot, une entrée écrasante pour la team USA dans son mondial. Les États-Unis ont battu le Paraguay 4-1 cette nuit. Un peu plus tôt, le Canada a fait match nul 1 partout contre la Bosnie-Herzégovine. À suivre ce soir, Qatar-Suisse à 21h et Brésil-Maroc à minuit. Et puis les Bleus, eux, feront leur entrée mardi prochain face au Sénégal. Ils se sont entraînés en public à Boston. Trois joueurs manquaient toutefois à l'appel, William Saliba, Théo Hernandez et Aurélien Tchouaméni préservés, même si le staff assure qu'il n'y a pas d'inquiétude sur leurs conditions. Très bonne matinée à tous.
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1: Bonjour, bonjour à tous. Un accord de paix plus proche que jamais entre les États-Unis et l'Iran. Sa signature pourrait avoir lieu dans les prochains jours, à distance, selon le chef de la diplomatie iranienne. Les signaux positifs s'accumulent, mais il faut rester prudent, tempère Jean-Noël Barrot. Invité sur LCI, le ministre des Affaires étrangères appelle les deux parties à conclure cet accord au plus vite pour mettre fin à une situation insoutenable qui ne fait selon lui que des perdants. Un dernier adieu à Liana. Les obsèques de la fillette de 11 ans retrouvée morte il y a plus d'une semaine dans le Gers se sont déroulées hier à Florence. Cérémonie marquée notamment par un lâcher de colombe. L'émotion reste vive dans toute la France. Des associations appellent à de nouveaux rassemblements lundi soir devant tous les tribunaux du pays, mais aussi devant le ministère de la Justice. Elles réclament une loi intégrale contre les violences. Le parquet de Valence réclame un procès devant les assises des mineurs pour 11 suspects dans l'affaire de la mort de Thomas à Crépol, drame qui avait suscité une vive émotion à l'automne 2023 en marge d'un bal de village dans la Drôme. Au total, 14 suspects ont été mis en examen pour le meurtre du jeune rugbyman de 16 ans. Trois départements méditerranéens en vigilance orange, feu de forêt. Le risque incendie est jugé élevé ce samedi dans l'Aude, le Gard et l'Hérault. Une alerte alors que la France s'apprête à faire face à une nouvelle vague de chaleur à partir d'aujourd'hui. Le mercure va atteindre, voire dépasser les 30 degrés ce week-end jusqu'aux rives de la Loire avec des pics à plus de 35 dans le Languedoc. On passe au foot, une entrée écrasante pour la Team USA dans son mondial. Les États-Unis ont battu le Paraguay 4-1 cette nuit. Un peu plus tôt, le Canada a fait match nul 1 partout contre la Bosnie-Herzégovine. À suivre ce soir, Qatar-Suisse à 21h et Brésil-Maroc à minuit. Et puis les Bleus, eux, feront leur entrée mardi prochain face au Sénégal. Ils se sont entraînés en public à Boston. Trois joueurs manquaient toutefois à l'appel, William Saliba, Théo Hernandez et Aurélien Tchouaméni préservés, même si le staff assure qu'il n'y a pas d'inquiétude sur leurs conditions. Très bonne matinée à tous.
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Bonjour, bonjour à tous. Drapeau en berne, rose blanche et lâché de colombes. Plusieurs centaines de personnes ont assisté hier aux obsèques de Liana à Florence dans le Gers.

0: Une cérémonie publique avec des prises de parole avant une inhumation dans l'intimité. Car au-delà de l'émotion nationale suscitée, Liana n'est pas le nom d'une affaire, mais bien celui d'une enfant, rappelle Grégory Bobato, maire de Florence.
1: Nous ne disons pas au revoir à un symbole, une lutte, mais à une enfant de 11 ans et demi. Nous ne sommes pas dans un combat, mais dans un deuil intime, celui des parents, celui d'une famille, et un deuil collectif, celui d'une ville, d'un territoire, et d'un pays qui perd un enfant de trop. Parfois, on dit que de la noirceur naît la lumière. Il va le falloir. Pour le sourire de Liana, pour votre fils, pour vous, pour vos proches.
0: Des associations appellent à de nouveaux rassemblements lundi soir devant tous les tribunaux en France, mais aussi devant le ministère de la Justice. Elles réclament une loi intégrale contre les violences. Dans l'actualité également, les États-Unis affirment avoir abattu des drones iraniens qui ciblaient des navires dans le détroit d'Ormuz. Des tensions, alors que Washington et Téhéran sont tout proches d'un accord. Il pourrait être signé dans les prochains jours, à distance selon le chef de la diplomatie iranienne. L'accord en discussion inclut le Liban, selon un haut responsable américain. Un nouveau rappel de lait infantile en France, sans lien, cette fois-ci avec la contamination à la toxine céréulide. Il s'agit d'un lot des laboratoires Novalac, retiré du marché après des signalements de cas de diarrhée et de vomissement. Une mesure de précaution, même si aucun risque majeur lié à un agent pathogène n'a été identifié. Et puis en rugby, le début des phases finales du top 14 ce soir. Pau reçoit le Racing à 21h avec en jeu une place en demi face au Stade Toulousain. L'autre barrage demain soir opposera le Stade Français à La Rochelle. Le vainqueur retrouvera Montpellier. Excellente matinée à tous.
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1: Bonjour, bonjour à tous. Drapeau en berne, rose blanche et lâcher de colombes. Plusieurs centaines de personnes ont assisté hier aux obsèques de Liana à Florence, dans le Gers. Une cérémonie publique avec des prises de parole avant une inhumation dans l'intimité. Car au-delà de l'émotion nationale suscitée, Liana n'est pas le nom d'une affaire, mais bien celui d'une enfant, rappelle Grégory Bobato, maire de Florence.
2: Nous ne disons pas au revoir à un symbole, une lutte, mais à une enfant de 11 ans et demi. Nous ne sommes pas dans un combat, mais dans un deuil intime, celui des parents, celui d'une famille, et un deuil collectif, celui d'une ville, d'un territoire, et d'un pays qui perd un enfant de trop. Parfois, on dit que de la noirceur naît la lumière. Il va le falloir. Pour le sourire de Liana, pour votre fils, pour vous, pour vos proches.
1: Et des associations appellent à de nouveaux rassemblements lundi soir devant tous les tribunaux en France, mais aussi devant le ministère de la Justice. Elles réclament une loi intégrale contre les violences. Dans l'actualité également, les États-Unis affirment avoir abattu des drones iraniens qui ciblaient des navires dans le détroit d'Ormuz. Des tensions, alors que Washington et Téhéran sont tout proches d'un accord. Il pourrait être signé dans les prochains jours, à distance selon le chef de la diplomatie iranienne. L'accord en discussion inclut le Liban, selon un haut responsable américain. Un nouveau rappel de lait infantile en France, sans lien cette fois-ci avec la contamination à la toxine céréulide. Il s'agit d'un lot des laboratoires Novalac, retiré du marché après des signalements de cas de diarrhée et de vomissement. Une mesure de précaution, même si aucun risque majeur lié à un agent pathogène n'a été identifié. Et puis en rugby, le début des phases finales du top 14 ce soir. Pau reçoit le Racing à 21h avec en jeu une place en demi face au Stade Toulousain. L'autre barrage demain soir opposera le Stade Français à La Rochelle. Le vainqueur retrouvera Montpellier. Excellente matinée à tous.
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1: Bonjour, bonjour à tous. Drapeau en berne, rose blanche et lâcher de colombes. Plusieurs centaines de personnes ont assisté hier aux obsèques de Liana à Florence, dans le Gers. Une cérémonie publique avec des prises de parole avant une inhumation dans l'intimité. Car au-delà de l'émotion nationale suscitée, Liana n'est pas le nom d'une affaire, mais bien celui d'une enfant, rappelle Grégory Bobato, maire de Florence.
2: Nous ne disons pas au revoir à un symbole, une lutte, mais à une enfant de 11 ans et demi. Nous ne sommes pas dans un combat, mais dans un deuil intime, celui des parents, celui d'une famille, et un deuil collectif, celui d'une ville, d'un territoire, et d'un pays qui perd un enfant de trop. Parfois, on dit que de la noirceur naît la lumière. Il va le falloir. Pour le sourire de Liana, pour votre fils, pour vous, pour vos proches.
1: Des associations appellent à de nouveaux rassemblements lundi soir devant tous les tribunaux en France, mais aussi devant le ministère de la Justice. Elles réclament une loi intégrale contre les violences. Dans l'actualité également, les États-Unis affirment avoir abattu des drones iraniens qui ciblaient des navires dans le détroit d'Ormuz. Des tensions, alors que Washington et Téhéran sont tout proches d'un accord. Il pourrait être signé dans les prochains jours, à distance selon le chef de la diplomatie iranienne. L'accord en discussion inclut le Liban, selon un haut responsable américain. Un nouveau rappel de lait infantile en France, sans lien cette fois-ci avec la contamination à la toxine céréulide. Il s'agit d'un lot des laboratoires Novalac, retiré du marché après des signalements de cas de diarrhée et de vomissement. Une mesure de précaution, même si aucun risque majeur lié à un agent pathogène n'a été identifié. Et puis en rugby, le début des phases finales du top 14 ce soir. Pau reçoit le Racing à 21h avec en jeu une place en demi face au Stade Toulousain. L'autre barrage demain soir opposera le Stade Français à La Rochelle. Le vainqueur retrouvera Montpellier. Excellente matinée à tous.
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1: Bonjour, bonjour à tous. Drapeau en berne, rose blanche et lâché de colombes. Plusieurs centaines de personnes ont assisté hier aux obsèques de Liana à Florence, dans le Gers. Une cérémonie publique avec des prises de parole avant une inhumation dans l'intimité. Car au-delà de l'émotion nationale suscitée, Liana n'est pas le nom d'une affaire, mais bien celui d'une enfant, rappelle Grégory Bobato, maire de Florence.
2: Nous ne disons pas au revoir à un symbole, une lutte, mais à une enfant de 11 ans et demi. Nous ne sommes pas dans un combat, mais dans un deuil intime, celui des parents, celui d'une famille, et un deuil collectif, celui d'une ville, d'un territoire, et d'un pays qui perd un enfant de trop. Parfois, on dit que de la noirceur naît la lumière. Il va le falloir. Pour le sourire de Liana, pour votre fils, pour vous, pour vos proches.
1: Des associations appellent à de nouveaux rassemblements lundi soir devant tous les tribunaux en France, mais aussi devant le ministère de la Justice. Elles réclament une loi intégrale contre les violences. Dans l'actualité également, les États-Unis affirment avoir abattu des drones iraniens qui ciblaient des navires dans le détroit d'Ormuz. Des tensions, alors que Washington et Téhéran sont tout proches d'un accord. Il pourrait être signé dans les prochains jours, à distance selon le chef de la diplomatie iranienne. L'accord en discussion inclut le Liban, selon un haut responsable américain. Un nouveau rappel de lait infantile en France, sans lien cette fois-ci avec la contamination à la toxine céréulide. Il s'agit d'un lot des laboratoires Novalac, retiré du marché après des signalements de cas de diarrhée et de vomissement. Une mesure de précaution, même si aucun risque majeur lié à un agent pathogène n'a été identifié. Et puis en rugby, le début des phases finales du top 14 ce soir pour reçoit le Racing à 21h avec en jeu une place en demi face au Stade Toulousain. L'autre barrage demain soir opposera le Stade Français à La Rochelle. Le vainqueur retrouvera Montpellier. Excellente matinée à tous.
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4: Bonjour, bonjour à tous. Un accord tout proche, mais des tensions toujours très vives. Les États-Unis disent avoir abattu cette nuit des drones iraniens dans le détroit d'Ormuz. Washington et Téhéran affichent pourtant leur optimisme en vue d'un protocole pour mettre fin à 3 mois et demi de guerre au Moyen-Orient. Le chef de la diplomatie iranienne dit avoir bon espoir qu'il soit signé dans les prochains jours à distance. L'Iran assure également que ce projet d'accord inclut la levée du blocus américain ainsi qu'une nouvelle gestion du détroit d'Ormuz. Jean-Michel Aulas se met en retrait du conseil municipal de Lyon mais aussi de son poste de vice-président de la métropole. L'ancien patron de l'OL sous pression alors que son ancien directeur de la communication est accusé de viol sur une militante pendant la campagne des municipales.

0: sexuelle. La jeune femme a porté plainte et assure avoir été victime de soumission chimique. 30 ans de prison pour Delphine Pinto dans l'Oise. Cette femme de 47 ans a été condamnée hier par la cour d'assises pour avoir commandité le meurtre de son mari en 2021. Jugé à ses côtés, Yacine Zekri a été déclaré coupable d'avoir tué l'homme sur commande d'une balle dans la nuque. Il a également écopé de 30 ans de réclusion criminelle. EDF anticipe des baisses de production dans son parc nucléaire à partir de mardi prochain. Cela concerne notamment le site de Saint-Alban en Isère en raison des fortes chaleurs attendues. Cette nouvelle vague de chaleur arrive d'ailleurs dès aujourd'hui. Les 30 degrés pourront être atteints ce samedi jusqu'aux rives de la Loire avec des pointes à plus de 35 sur le Languedoc. Il devient le premier trillionnaire de l'histoire. La fortune d'Elon Musk a franchi le seuil des 1000 milliards de dollars, conséquence de l'introduction en bourse de SpaceX. Une somme qui donne le vertige. Cela correspond à la richesse produite en un an par un pays comme la Suisse. La Nati qui fait d'ailleurs son entrée dans la Coupe du Monde de foot ce soir, Suisse-Qatar, à suivre dès 21h. À suivre également dès minuit, Brésil-Maroc. La nuit dernière, les États-Unis ont écrasé le Paraguay 4-1 et le Canada et la Bosnie-Herzégovine se sont quittés sur un score nul, un partout. Très bonne journée à tous.
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1: Bonjour, bonjour à tous. Se dirige-t-on enfin vers un accord après plus de 3 mois de guerre au Moyen-Orient? Les États-Unis et l'Iran affichent en tout cas leur optimisme malgré des tensions toujours très vives dans le détroit d'Ormuz. Washington annonce avoir abattu cette nuit des drones iraniens qui visaient des navires commerciaux. Hier soir, le chef de la diplomatie iranienne a indiqué qu'une fois finalisé, l'accord serait signé à distance, peut-être dans les prochains jours. La Suisse a également fait savoir qu'elle était prête à accueillir cette signature alors que débute ce lundi en France un sommet du G7 tout près de la frontière à Évian en présence de Donald Trump. Des températures supérieures à 30 degrés sur une large moitié du pays, voire des pics à 35 ce samedi sur le Languedoc. La France s'apprête à connaître sa deuxième vague de chaleur avant même le début de l'été. Le risque incendie est élevé. Aujourd'hui, près de la Méditerranée, les départements de l'Aude, de l'Hérault et du Gard sont placés en vigilance orange feu de forêt. Il n'est pas encore officiellement candidat, mais espère enclencher une dynamique. Premier meeting de campagne pour Raphaël Glucksmann ce samedi à Aubervilliers. L'eurodéputé Place Publique s'est donné 3 mois pour décider s'il se lancera dans la course à la présidentielle. Il espère notamment incarner aux yeux des électeurs de gauche la seule alternative à Jean-Luc Mélenchon. Une affaire dans l'ombre de celle des viols de Mazan. Un homme de 39 ans a été condamné hier dans le Rhône à 15 ans de prison ferme pour avoir drogué et violé sa compagne tout en se filmant.

0: suspect avait été en contact avec Dominique Pellicot. Vers la naissance d'un nouveau géant des médias, le ministère américain de la Justice valide le rachat de Warner Bros. Par Paramount, une fusion à 111 milliards de dollars malgré les craintes d'Hollywood qui redoute des licenciements massifs. Et puis en rugby, qui rejoindra le Stade Toulousain en demi-finale de Top 14? Les barrages débutent ce soir avec une première affiche entre Pau et le Racing. Demain, le Stade français sera opposé à La Rochelle. Le vainqueur retrouvera Montpellier en demi. Excellente matinée à tous.
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3: Hello, bonjour. Très heureux de vous retrouver sur cette fréquence. C'est Serge Surpin qui vous propose, comme chaque semaine, Satmag, Satmag Hebdo. Satmag, c'est l'actu des médias, l'actu de la communication, l'actu des écrans. Cette semaine, on évoquera pas mal la vente de SFR qui va disparaître si l'autorité de la concurrence donne son accord. Donc, quelles sont les conséquences de la fin de cet opérateur? Comment ça va se passer pour vous? Ma voix, elle est déjà au chômage. Vous avez peut-être remarqué, j'ai une voix un peu particulière aujourd'hui. Voilà, ça a été l'occasion de proposer une chronique à ce sujet. Les radios associatives, elles risquent de perdre leur voix. Et d'ailleurs, certains estiment qu'il faut vraiment lutter pour préserver cette voix différente. Alors que, savez-vous que les radios associatives coûtent à peine à l'État le prix de la TVA récoltée pour la vente des Big Cap couleurs? C'est intéressant d'ailleurs. FM, DAB, Internet, il va falloir choisir. C'est le prix de la démocratie. Oui, la radio, c'est la démocratie. Voilà, ce sont quelques sujets qu'on va tenter de traiter cette semaine. On en aura peut-être d'autres. Évidemment, comme chaque semaine, on évoquera l'audience de la télévision la semaine dernière et puis on jettera un coup d'œil sur l'histoire de la télévision racontée par notre ami Christian Dauphin. Bon voilà, Satmag Hebdo, c'est parti.
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3: C'est signé. Patrick Drahi va vendre SFR à ses concurrents. La marque SFR va disparaître et la France repassera à 3 opérateurs télécoms. Bouygues Télécom va récupérer environ 42% des actifs de SFR, les contrats avec les entreprises qui lui reviendraient en totalité, ainsi qu'une grande partie des réseaux et des infrastructures mobiles. Free intégrait 31% des activités de SFR, dont l'ensemble des abonnés RAID de SFR. Logique, ce sont les offres les moins chères, proches des tarifs de Free, ainsi qu'une partie des clients particuliers et professionnels. Orange reprenant les 27% restants, une fraction du portefeuille client de l'opérateur, ainsi que certains opérateurs virtuels. Au fait, pourquoi pas un seul opérateur qui reprendrait le tout seul? Il deviendrait alors ultra dominant sur le marché, et cela ne serait pas autorisé par les autorités de la concurrence. L'accord signé préserve à peu près les équilibres actuels, mais à 3. Montant estimé de la transaction, environ 21 milliards d'euros. De quoi réduire sensiblement la dette du groupe Altice, propriété de Patrick Drahi. Justement, Patrick Drahi a réussi à rebâtir un très grand groupe à partir de presque rien. Son parcours me fait d'ailleurs penser un peu à celui de Bernard Tapie, politique en moins. Les deux ont construit leur fortune en rachetant des entreprises pour les restructurer, mais surtout en s'endettant massivement. Or, ce modèle ne tient que lorsque les taux d'intérêt restent faibles. Dès qu'il remonte, l'équilibre se rompt et tout s'écroule, ou presque. C'est ainsi qu'il a racheté presque l'intégralité des réseaux câblés en France. Les abonnés savent que cela s'est fait souvent au prix d'une dégradation de la qualité du service, qui n'était pourtant pas déjà exceptionnelle. C'est aussi de cette manière qu'il a repris en 2014 l'opérateur SFR, alors propriété de Vivendi, très heureux de se délester de cette activité. Il faut dire que l'arrivée de Free, 2 ans plus tôt, avec ses tarifs très bas, avait complètement bouleversé le marché. Lorsque Patrick Drahi a repris SFR, tout change. Il faut réduire les coûts pour ne pas être dépassé par Free. Un souvenir personnel, je payais à l'époque de mémoire environ 45 euros par mois en étant abonné chez SFR. Et j'avais alors 3 heures de communication, un peu d'internet et quelques SMS. Quand je suis passé chez Free, c'était moins de 20 euros avec téléphone, internet, SMS en illimité. À l'époque pourtant, beaucoup pensaient que Bouygues Télécom serait l'opérateur le plus fragilisé. C'était le dernier arrivé sur le marché avant Free. Il y eut même en 2016 des négociations de rapprochement entre Bouygues et Orange qui n'ont finalement pas abouti. Une issue que Patrick Drahi a regrettée. Lui qui espérait un retour à 3 opérateurs qui permettrait de restaurer un peu plus facilement la rentabilité de SFR. c'était raté. Mais Patrick Drahi a construit son groupe à crédit et très rapidement, le poids de la dette s'est devenu trop lourd. Il fallait rembourser. Conséquence, l'entreprise ne pouvait plus investir suffisamment pour financer son développement, notamment dans la 5G. Depuis plusieurs années, il a donc fait marche arrière en revendant progressivement ses activités en Europe, parmi lesquelles RMC BFM qu'il avait acquise en 2015 avant de la céder en 2024. Aujourd'hui, c'est donc SFR qui est mise en vente. Une opération qui est loin d'être évidente. D'abord parce qu'il fallait parvenir à un accord entre les acteurs qui ont des relations quelque peu exécrables. Martin Bouygues a longtemps considéré que Free s'était installé sur le marché des télécoms comme s'il s'était installé dans son jardin. J'utiliserai pas le terme qu'il a utilisé, mais disant qu'il le voyait plutôt comme un squatteur. Il y avait aussi la question Orange, l'opérateur historique, déjà leader du marché, qui dispose de marges de manœuvre limitées pour reprendre une partie significative de son concurrent, et cela sans soulever des inquiétudes en matière de concurrence. Les négociations ont failli échouer à plusieurs reprises, mais Patrick Drahi sait que, même en étant un bon négociateur, il ne dispose plus de beaucoup d'alternatives. Visiblement, il n'a pas trouvé d'autres groupes intéressés par le rachat d'SFR. On aurait pu imaginer un opérateur étranger qui cherche à s'implanter en France, mais aucun ne semble prêt à prendre ce risque, d'autant que beaucoup ne vont pas très bien. Il faut d'ailleurs rappeler que le marché français est extrêmement concurrentiel et que le prix des abonnements y figure parmi les plus faibles du monde développé. Sans oublier l'émergence des opérateurs satellitaires, capables de proposer leurs services sans déployer de réseau terrestre. Il y a évidemment Starlink d'Elon Musk, mais aussi ses équivalents européens, notamment les projets portés par Eutelsat. L'Europe souhaitant développer ses propres solutions d'Internet par satellite, et ça inclut les communications téléphoniques. Sans oublier Apple qui aimerait bien proposer directement des abonnements sans passer par les opérateurs. Bon, maintenant, quand je dis c'est fait cette vente, en réalité, c'est pas totalement acquis. L'opération doit obtenir les feux verts des autorités compétentes. L'autorité de la concurrence examinera notamment les risques d'alignement tarifaire, autrement dit une augmentation des prix, ou pourra imposer des conditions ou des engagements aux acquéreurs. L'ARCEP aussi, le régulateur des télécoms, devra donner son avis. Sans oublier la Commission européenne, qui pourra également se saisir du dossier. Pour Bruxelles, la question est toujours la même. Faut-il privilégier une concurrence maximum ou accepter davantage de concentration afin de renforcer les acteurs européens en place? Si tout se déroule comme prévu, pour Patrick Drahi et ses anciens concurrents, le démantèlement de SFR pourrait commencer dans un peu plus de 2 ans. La fin d'une marque qui aura marqué près de 40 ans de l'histoire des télécoms français. Enfin, juste pour l'anecdote, SFR aurait dû s'appeler Bouygues. C'est lui qui devait créer le premier opérateur privé de télécom en France. Mais comme le gouvernement de M. Chirac lui avait donné TF1 au moment de sa privatisation, difficile en plus de lui donner, au même moment, un réseau téléphonique. C'est donc Vivendi, donc SFR, qui a pu créer ce réseau, à la place de Bouygues, qui est revenu à la charge sur ce marché quelques années plus tard.
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3: Une chanson, Suzanne, je t'accuse, en rapport avec l'actualité, bien évidemment.
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1: J'ai déjà évoqué dans cette chronique la probable revente de SFR à ses concurrents Orange, Free et Bouygues. Cette fois, l'accord est signé. Il aura fallu du temps et des négociations serrées pour que les trois acheteurs s'entendent. Quatre en vérité, si l'on prend en compte aussi le vendeur, Patrice Drahi. Inutile de revenir longuement sur les raisons de cette opération. Pour résumer, le vendeur est étranglé par les dettes et les acheteurs se réjouissent d'éliminer un concurrent. Mais un accord signé ne suffit pas. Il faut désormais obtenir le feu vert des autorités compétentes, dont la mission sera de vérifier que le passage de 4 à 3 opérateurs ne se fasse pas au détriment des abonnés. Des conditions seront certainement imposées, plus ou moins contraignantes. Cela étant, vu la répartition envisagée entre les repreneurs, l'opération a de bonnes chances d'être validée. Orange va passer de 39 à 44% de part de marché, Bouygues de 14 à 22% et Free de 21 à 27%. Que vont devenir les 20% d'abonnés actuels à SFR? Sans oublier ceux qui, sans toujours le savoir, utilisent le réseau SFR par l'intermédiaire d'opérateurs virtuels. Dans un premier temps, rien ne va changer. L'opération nécessitera au minimum 1 an et demi à 2 ans, sinon davantage avant d'être autorisée. SFR continuera donc de fonctionner normalement. Les acheteurs ont d'ailleurs pris soin d'inscrire noir sur blanc dans les contrats que le réseau devra continuer à être entretenu dans les mêmes conditions qu'aujourd'hui. Ils n'ont évidemment aucune envie de racheter une infrastructure dégradée. Pendant donc au moins 2 ans, la marque SFR va continuer à exister. Les boutiques resteront ouvertes et le service abonné sera maintenu. La publicité SFR se poursuivra sans doute également. Mais cela dit, la marque étant condamnée à court terme, il est peu probable qu'elle attire encore beaucoup de clients. Une fois toutes les autorisations obtenues, la transaction se fera automatiquement du jour au lendemain. Le nom SFR disparaîtra des écrans des abonnés concernés pour être remplacé par celui de leur nouvel opérateur. Un opérateur qui aura été désigné par les contrats. Quant aux clients des opérateurs virtuels, ils ne remarqueront probablement aucune différence. Reste la question la plus sensible, celle des tarifs évidemment. La loi interdit toute modification avant la fin de la période d'engagement. Ensuite, tout deviendra donc possible dans un sens comme dans un autre. Beaucoup considèrent que moins de concurrence signifie mécaniquement des prix plus élevés. Les précédents européens vont effectivement dans ce sens. En Autriche et en Irlande, des consolidations comparables ont entraîné une hausse de l'ordre de 20%. En France, les experts anticipent plutôt une augmentation comprise entre 5 à 7% sur 2 ans, 2 ans après que SFR ait disparu. Il faut dire que le marché français reste l'un des moins chers d'Europe, héritage de l'arrivée de Free en 2012 et de la guerre des prix qui a suivi. D'ailleurs, on s'attend surtout à une diminution des promotions destinées à attirer de nouveaux abonnés. Pourtant, une hausse des tarifs n'est pas la seule possibilité. Les dirigeants de Free et de Bouygues entretiennent des relations pour le moins tendues. Et dans ces conditions, une nouvelle guerre des prix, aussi irrationnelle soit-elle, est toujours envisageable. L'autorité de la concurrence devrait également imposer des mesures favorisant les opérateurs virtuels indépendants, afin de préserver un minimum de concurrence sur le marché. Et puis subsiste une autre inconnue de taille, l'arrivée d'opérateurs satellitaires. Ceux d'Elon Musk, de Jeff Bezos et peut-être même demain Apple, qui pourraient, à terme, couvrir l'ensemble du territoire avec des offres agressives, sans dépendre des réseaux mobiles nationaux. En résumé, ce passage de 4 à 3 opérateurs ne devrait pas bouleverser le quotidien des abonnés. Ceux qui ne souhaiteront pas rejoindre leur nouvel opérateur pourront changer, probablement sans frais. Et surtout, rien ne bougera avant au moins 2 ans. D'ici là, on verra comment ça va se passer. On aura l'occasion de voir venir les choses.
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0: Ariane Bonzini, les mots blessent.
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0: Cela fait de nombreuses années que j'assiste à des réunions ou colloques à l'ARCOM. J'y vais un peu moins souvent aujourd'hui, la radio occupant une grande partie de mon temps. Mais lorsque l'institution s'appelait encore le CSA, j'étais un habitué des lieux. J'y allais comme journaliste, mais aussi pendant un certain temps comme photographe. Une double casquette qui m'offrait un avantage précieux, pouvoir circuler, observer et ne pas rester rivé sur une chaise. Cette position de l'œil est d'ailleurs idéale. Une fois l'émission quotidienne s'est même amusée à me comparer à un détective privé, pas particulièrement discret. Les présidents du CSA puis de l'ARCOM, j'en ai connu plusieurs. L'un d'eux lançait souvent « Bon, le photographe au chapeau est là, on peut commencer ». Même chose pour les conseillers, renouvelés tous les 6 ans. Pour certains, une véritable complicité s'était nouée. Je me souviens même de l'un d'entre eux qui me transmettait parfois des informations qu'il souhaitait voir rendues publiques. J'acceptais de les relayer lorsqu'elles présentaient un intérêt journalistique. En revanche, lorsqu'il s'agissait de faire circuler des rumeurs sur la supposée alcoolisation de telle ou telle personne, c'était un refus catégorique. Ça me fait d'ailleurs sourire de voir aujourd'hui ce même ancien conseiller donner des leçons de déontologie et critiquer le travail de l'ARCOM actuellement. Ce mardi 2 juin, je me suis donc rendu dans les locaux de l'ARCOM pour assister aux assises de la radio. Une matinée de travail consacrée aux enjeux actuels du média et aux défis qui façonneront son avenir. Dans la salle se trouvaient des patrons de radio, responsables associatifs, journalistes, parlementaires, représentants institutionnels et même la ministre de la Culture. Cependant, ce qui m'a le plus marqué, ce n'est pas le contenu des débats, mais l'atmosphère. Je n'ai jamais ressenti une ambiance aussi lourde dans ce type de rendez-vous. Cette gravité tenait notamment à l'intervention d'un invité inhabituel, Nicolas Roche, secrétaire général de la Défense et de la Sécurité nationale. Cet organisme rattaché au Premier ministre coordonne la stratégie de défense nationale face aux menaces contemporaines. Sa présence témoignait une évolution majeure. L'exécutif considère désormais que les médias, et la radio en particulier, comme des acteurs essentiels dans la lutte contre les influences étrangères, et notamment grâce à une information rigoureuse et au travail de vérification des faits. Pour la première fois, il a été clairement expliqué que notre pays est entré dans une nouvelle époque. D'ici la fin de la décennie, la France devra se préparer à des scénarios de crise inédites. Au-delà des questions militaires, il s'agit aussi de protéger la continuité du pays face aux menaces dites hybrides. Cyberattaques, espionnage, sabotage, manipulation de l'information, ingérence étrangère, troubles à l'ordre public et à visée stratégique. Ça me fait penser à quelque chose de récent. Nicolas Roche a notamment cité l'affaire des mains rouges taguée sur le mémorial de la Shoah. Opération dont les enquêtes ont démontré l'implication des réseaux liés à la Russie. Dans ce contexte, le rôle des médias apparaît encore plus essentiel que jamais. Il a également été rappelé que la radio demeure un média de secours par excellence en cas de crise majeure. Simple, robuste et résiliente, elle reste souvent le premier réflexe pour s'informer lorsque les autres réseaux sont fragilisés. D'où l'importance de préserver le réseau hertzien. La FM doit continuer à coexister avec le DAB+, tant que l'équipement des Français en récepteurs numériques n'est pas suffisamment avancé. Le message est clair, le niveau de menace n'a sans doute jamais été aussi élevé, et cela depuis plusieurs décennies. Et la radio se retrouve en première ligne pour contribuer à la défense de la démocratie. Une prise de conscience nécessaire. Face à ce constat, j'aurais aimé poser une question de fond. Comment réagir lorsqu'une certaine personnalité, très présente dans les médias français influents, relaie ouvertement la propagande ou les éléments le langage d'une puissance étrangère? Vous voyez qui je veux dire. Faute de temps, le débat n'a pas eu publiquement lieu. En marge de la réunion, un conseiller de l'ARCOM m'a toutefois apporté un éclairage intéressant. Selon lui, l'institution ne peut pas se prononcer sur une déclaration isolée. Elle apprécie la situation dans leur globalité, au travers d'un ensemble de comportements et l'analyse d'une ligne éditoriale sur la durée. Il a notamment reconnu que l'ARCOM suivait avec attention particulière le cas de cette intervenante à laquelle beaucoup pensent aujourd'hui. Avant d'ajouter une nuance importante, selon lui, la question dépasse largement le champ du régulateur. Si une personne utilise principalement l'espace public pour relayer la rhétorique d'une puissance étrangère cherchant à déstabiliser le pays, c'est d'abord à l'État qu'il revient d'apprécier la situation et d'en tirer les conséquences éventuelles.
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0: Ai-je besoin de vous présenter Ariane Nakamura, la plus grande star française à l'international et en France aussi. Doudou.
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0: Voilà un sujet de chronique que je traite régulièrement et dont j'aimerais pourtant ne plus avoir à en parler. Le financement des radios associatives. En relisant ma précédente chronique sur ce sujet, que je vous avais proposée l'année dernière, je me suis aperçu que je pourrais presque la rediffuser telle que. Preuve que le problème n'est toujours pas réglé. Cette année même, il semble prendre une nouvelle ampleur. Les radios associatives sont de nouveau confrontées à une menace sur leur financement. Rappelons ce qu'elles sont ces radios, héritières des radios libres apparues dans les années 80, parfois même avant, sous la forme de radios pirates. Elles ont été conçues pour offrir une parole indépendante, ancrée sur les territoires et largement dégagée des logiques commerciales. Comme leur accès à la publicité est volontairement limité, l'État a mis en place un mécanisme de soutien spécifique, le FSER, le Fonds de soutien à l'expression radiophonique locale. Son montant d'environ 35 millions d'euros par an peut paraître modeste à l'échelle du budget national. Pourtant, il est vital pour près de 750 radios associatives. En moyenne, il représente 40% de leurs ressources et parfois même les deux tiers du budget. Le reste vient de la publicité, plafonnée à 20% des recettes, et des aides des collectivités territoriales. Deux sources de financement qui, elles aussi, se révèlent de plus en plus fragiles. Or, le FSER dépend directement du ministère de la Culture, dont les crédits sont régulièrement soumis à des arbitrages défavorables. Chaque année ou presque, la même inquiétude ressurgit, celle d'une réduction des fonds. En 2025, une baisse de près de 40% avait même été envisagée avant qu'une mobilisation des radios, soutenue par de nombreux élus, ne fasse reculer le gouvernement. Aujourd'hui, le scénario pourrait se répéter. Pire encore, l'incertitude budgétaire nationale nourrit la crainte de voir certaines décisions prises sans véritable débat parlementaire. Les organisations représentatives du secteur demandent donc que la question soit tranchée dès maintenant, qu'aucune diminution du FSER ne soit envisagée. Certaines proposent même de sortir définitivement de cette logique de négociation annuelle en sécurisant le fonds dans la durée grâce à un mécanisme de financement pérenne. Le président du SNRL, l'un des deux syndicats représentant les radios associatives, donc Sylvain Delfaux, résume cette demande en une seule phrase. « Nous ne demandons pas une faveur, mais une sécurisation du financement annuel. » Pour mesurer le faible coût de cet effort, le président de la CNRA, l'autre syndicat des radios associatives, donc Jean-Marc Courage-Sénac, rappelle que le montant total du FSER équivaut à peu près à la TVA perçue sur la vente des stylos Bic à quatre couleurs. Derrière ces chiffres se cache pourtant un enjeu considérable. Depuis près de 40 ans, les radios associatives participent à la vitalité démocratique du pays. Elles donnent la parole à des acteurs souvent absents des grands médias, valorisent les initiatives locales, accompagnent la vie culturelle et favorisent l'éducation aux médias. Avec près de 3000 emplois directs, elles constituent également le deuxième employeur du secteur radiophonique français. Leur rôle est particulièrement visible dans les zones rurales, les petites villes ou certains quartiers où elles demeurent parfois le seul média de proximité encore présent au quotidien. Elles créent du lien, entretiennent le débat public local et contribuent à la cohésion des territoires. Dans le même temps, elles doivent faire face à une hausse des coûts de fonctionnement, aux dépenses de diffusion, à l'augmentation des salaires et aux investissements nécessaires pour accompagner le développement du DAB+. Autrement dit, leur équilibre financier est déjà sous tension. Dans ces conditions, une réduction du FSER ne serait pas un simple ajustement comptable. Pour certaines structures, elle pourrait signifier la disparition pure et simple. Et lorsqu'une radio associative ferme, ce n'est pas seulement un employeur qui disparaît, c'est aussi une voix, une mémoire locale et un espace de débat et d'expression qui s'éteignent. Certains diront qu'il existe déjà d'autres radios. C'est oublier que toutes ne remplissent pas les mêmes fonctions, où le service public voit ses moyens contraints et réduit progressivement sur certaines implantations locales. Quant aux radios commerciales, leur modèle économique les conduit naturellement vers d'autres priorités que l'information de proximité. Les radios associatives occupent donc une place singulière que personne ne remplace réellement. C'est pourquoi il faut cesser de les considérer comme une dépense parmi tant d'autres. Elles représentent un investissement modeste au regard des bénéfices démocratiques, culturels et sociaux qu'elles apportent. Fragiliser leur financement, ce n'est pas seulement mettre en difficulté quelques centaines de radios, c'est affaiblir un peu plus le pluralisme de l'information et la vitalité des territoires.
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0: Une association inhabituelle, mais pourquoi pas, c'est très bon. This is Laurent Voulzy.

0: This is à la sauce Woolsey, ou l'inverse d'ailleurs, surfeur.
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0: Avant toute chose, excusez-moi pour ma voix d'aujourd'hui. Je suis un peu, voire franchement enroué. Je dois d'ailleurs pas être le seul à subir les conséquences des variations météorologiques de ces derniers temps. Bon, si je vous en parle, c'est que ça s'entend. Mais c'est aussi parce que j'avais déjà cette voix hier, un peu moins abîmée qu'aujourd'hui. Mais j'ai reçu un appel du responsable de la radio qui me demandait très sérieusement si je faisais des essais de voix générées par intelligence artificielle, tant ma voix lui semblait peu naturelle. Et pourtant, non, c'est bien la mienne. Oui, je reconnais que toutefois, par pure paresse parfois, l'idée d'utiliser une IA pour transformer mes textes en voix parlée ne me déplairait pas, tant qu'à faire avec la reconstitution de ma propre voix. Mais c'est d'ailleurs pas vraiment impossible qu'un jour j'utilise cette technologie. Pas forcément pour me remplacer, mais plutôt pour créer une seconde voix chargée de faire les renonces. D'ailleurs, c'est devenu presque une règle dans le monde de la radio. On demande à une autre personne, souvent l'animateur ou le journaliste qui présente l'émission, d'intervenir au milieu de la chronique. C'est un peu, parfois beaucoup même, artificiel, mais cela permettrait d'éviter que la chronique paraisse trop longue. Selon une idée largement répandue dans le monde de la radio, l'auditeur ne supporterait pas d'entendre quelqu'un parler seul pendant plus d'une minute ou deux. Il faudrait donc casser le rythme et donner l'impression d'une conversation. Soyons honnêtes, c'est souvent assez artificiel. L'animateur pose une question au chroniqueur et celui-ci, comme par hasard, possède exactement la bonne réponse. Parfaite. Est-ce que quelqu'un est dupe? J'en doute. Mais c'est devenu donc le standard. D'ailleurs, il n'est pas rare que l'animateur laisse volontairement voir qu'il lit la relance, laquelle a été rédigée par le chroniqueur lui-même. Une sorte de clin d'œil adressé à l'auditeur ou au téléspectateur. Ah oui, parce que cette pratique existe aussi à la télévision. Il faut dire qu'on voit bien le chroniqueur arriver avec son texte et en remettre un exemplaire à la personne qui anime l'émission. Alors oui, c'est vrai, j'ai envisagé d'utiliser l'intelligence artificielle pour générer ces fameuses relances avec une autre voix, histoire de faire comme si. J'y ai même tellement pensé que je teste actuellement une IA capable de reproduire la voix de ma compagne. Après tout, j'ai l'habitude qu'elle me pose des questions sur les sujets médias, qu'elle maîtrise moins bien que moi. Sans fausse modestie, je dirais que c'est pas trop difficile. Je parle des médias, hein, évidemment. Pas de faire mieux qu'elle dans tous les domaines. Mais donc, revenons à notre sujet, la longueur des chroniques. À en croire certains responsables de radio, elle ne devrait jamais dépasser 1 minute 30, voire 2 minutes au grand maximum. Au-delà, l'auditeur saturerait. Alors que penser de ça? J'ai tendance à répondre que les sujets que je traite sont souvent complexes et j'aime les développer plutôt que les survoler. En moins de 2 minutes, ça devient difficile d'expliquer réellement les choses. J'ai d'ailleurs demandé à ChatGPT de réduire certains de mes textes à ce fameux standard. Franchement, le résultat me laisse souvent un goût inachevé. Non pas par l'intelligence artificielle, mais parce que il manque pas mal de choses. J'ai l'impression de ne pas faire vraiment mon travail, de ne pas aller jusqu'au bout de l'explication. C'est frustrant. Alors il est vrai que je suis un passionné des sujets que je traite, les médias. Et j'ai envie de partager cette passion, de transmettre, d'expliquer. Et puis je remarque quand même que de nombreuses chroniques à la radio ou à la télévision dépassent largement ces 2 minutes réglementaires. Et finalement, ça, c'est pas si mal. Alors, je dois donc pas être totalement dans l'erreur. Alors, est-ce que j'ai raison? Vous pouvez me répondre sur les réseaux sociaux. Tapez simplement mon nom, Serge Surpin, et vous me trouverez assez facilement. Il faut encore que le responsable de cette radio accepte de diffuser cette chronique, probablement un peu trop bavarde à son goût, et qu'il ne décide pas de la zapper, la laisser dans un tiroir. Car oui, je dois vous le révéler, elle est enregistrée, la chronique. Aujourd'hui, donc, je vous ai fait rentrer dans les coulisses de la fabrication d'une chronique. Enfin, pas tout. Tout cela pour vous dire une chose, malgré les apparences, malgré ma voix étrange d'aujourd'hui, c'est bien moi qui vous parle. Et ma voix n'a pas encore été remplacée par une intelligence artificielle. Pas possible.
2: Mais si, tout à fait possible. Cette marque...

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1: La radio numérique terrestre, un virage qu'on ne peut plus repousser. Ça aura pris du temps, beaucoup de temps, plus de 40 ans entre les premières démonstrations et l'adoption de DAB, devenu entre-temps DAB+, comme mode de diffusion pérenne. 40 ans pour une technologie dont l'intérêt était pourtant évident dès le départ. Certains pays l'ont compris rapidement. Le Royaume-Uni a ainsi lancé la diffusion en DAB au début des années 2000. En France, il leur a fallu 15 ans supplémentaires pour que le dossier avance vraiment. Pourtant, au départ, le principe faisait consensus. Numériser la diffusion hertzienne, c'était faire passer une quinzaine de radios, là où en FM, on n'en diffuse qu'une seule. Des économies évidentes, une meilleure qualité sonore, ce que l'on appelle la qualité CD, à condition évidemment de ne pas trop compresser le signal. Les grandes radios se sont d'abord engagées dans des phases de test. Quand je dis les grandes radios, il faut être précis. C'était les responsables techniques. Les patrons, eux, ont rapidement fait le calcul inverse. Plus de fréquences, c'est plus de concurrence. Plus de radios à portée des auditeurs. Et ils avaient sous les yeux l'exemple de la TNT en télévision. TF1 étant passé de 40% à moins de 20% de part d'audience. M6 de 13 à moins de 8. Les groupes n'avaient limité la casse qu'en rachetant ou lançant de nouvelles chaînes. Et encore avec des résultats inégaux. Alors les patrons radio ont tout fait pour retarder l'échéance. Le CSA, futur Arcom, envisageait un lancement dès 2009. Il aura fallu 6 ans de plus pour que les premières fréquences DAB soient libérées et plus de 15 ans pour couvrir une grande partie du territoire. Aujourd'hui, près de 80% des Français peuvent recevoir la radio en numérique terrestre. Ce retard a une conséquence directe. Il a laissé le temps à une autre technologie pour s'imposer, la diffusion via Internet. Et là, on ne parle plus de quelques dizaines de radios supplémentaires, mais quelques centaines de milliers. D'où la question qui se pose d'ailleurs aujourd'hui. À quoi bon passer par l'étape DAB? Pourquoi ne pas la sauter directement pour passer au tout Internet? La réponse, c'est non. Et cela, pour des raisons sérieuses. Les réseaux actuels ne supporteraient pas que toute l'écoute de la radio passe par Internet. Ils sont déjà proches de la saturation. Il suffit d'observer ce qui se passe lors d'une grande manifestation pour que l'on se rende compte que le réseau mobile est alors bloqué. C'est un point fondamental que l'on oublie souvent. Sur Internet, chaque écoute représente un flux individuel. En diffusion hertzienne, un seul émetteur peut toucher des milliers d'auditeurs simultanément. Et surtout, il y a une question de sécurité. Lors de grandes crises, catastrophes naturelles, conflits, troubles majeurs, les réseaux téléphoniques sont parmi les premiers à tomber. La diffusion hertzienne, elle, résiste. On l'a vérifié récemment. Dans des situations d'urgence, la radio, encore plus que la télévision, a permis d'informer la population d'une manière légère, quand tout le reste était coupé. Le rôle de la radio était irremplaçable. Reste à choisir entre quelle diffusion hertzienne, FM, analogique ou DAB, en numérique. La FM couvre toujours une grande partie de la population. Pour s'en passer, deux conditions sont nécessaires. Une couverture DAB suffisante et un taux d'équipement suffisant des foyers. Sur ce second point, les résultats sont contrastés. Si toutes les voitures vendues depuis 2020 intègrent le DAB+, ce qui n'est pas anodin quand on sait que plus de 40% de l'écoute de la radio se fait en déplacement, mais à la maison, le taux d'équipement reste faible. On peut certes passer par le Wi-Fi via son smartphone, mais c'est moins fiable qu'une diffusion hertzienne en cas de crise. L'Arcom, suivi par le gouvernement, travaille donc sur un calendrier de transition. Deux scénarios sont sur la table. Le premier, progressif, maintenir la FM et le DAB en parallèle, longtemps. Problème, le coût de la double diffusion, alors où les recettes publicitaires baissent pour le secteur privé et où le service public voit ses financements se réduire. Ce n'est pas vraiment tenable sur la durée. Second scénario, plus ambitieux, accélérer la fin de la FM à l'horizon début 2030. Cela implique de passer la couverture DAB de 80 à 95%. C'est coûteux, mais moins que des années de double diffusion. Ça implique aussi d'équiper les auditeurs et avant tout de les informer. Aujourd'hui encore, une grande majorité des Français ignorent ce que c'est le DAB. Une campagne de communication grand public s'impose, et pas qu'une petite. L'enjeu, finalement, c'est d'éviter que la transition ne provoque un décrochage. Les professionnels craignent que les auditeurs, perdus entre DAB, FM et streaming, ne finissent par abandonner la radio. La crainte est légitime, mais elle ne doit pas paralyser les décisions, car on le rappelle, la radio a un rôle essentiel à jouer en cas de crise. Un rôle que rien d'autre ne peut assurer.
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1: Bon, comme chaque semaine, on va jeter un coup d'œil sur les audiences de la télévision la semaine dernière, sur la TNT, autrement dit pour la période du 1er au 7 juin. Des chiffres publiés par Médiamétrie et analysés en collaboration avec nos confrères de Satellifax. Comment résumer cette semaine ? Roland Garros porte France 2, tandis que TF1 profite des audiences du football. Avant de céder la place à M6. Donc TF1 et M6 affichent des variations strictement opposées, alors que France 2 continue d'être porté par les audiences du tournoi de Roland-Garros. TF1 qui avait légèrement été dépassé la semaine précédente par France 2, 16,5% de part d'audience contre 16,4%, retrouve la première place des chaînes nationales avec 17,7% de part d'audience. C'est la meilleure progression de la semaine, plus 1,3 points. La chaîne doit cette performance avec la diffusion du match de football amical France-Côte d'Ivoire. Il a réuni 5,2 millions de personnes avec une part d'audience de 31% jeudi soir. Oui, oui. Je pense que M6, ils vont faire des cartons avec la Coupe du Monde. Donc, revenons à TF1 grâce à la série ET36, 20,5% de part d'audience. Entre parenthèses, une particularité pour cette série. Autant pendant la diffusion de la série sur TF1, elle était disponible sur la plateforme TF1+, mais dès que la série a été complètement diffusée sur la chaîne, elle a basculé sur Netflix. Ah oui, aucun replay sur TF1+, il faut aller sur Netflix. C'est un avantage d'ailleurs, puisque sur Netflix au moins, les épisodes ne sont pas coupés d'une manière assez phénoménale, assez désagréable, assez... J'aurais d'autres mots, mais enfin franchement, ah oui, ça ce sont les problèmes des chaînes françaises. Quand vous les regardez sur leur plateforme, si vous n'avez pas payé la dîme, autrement dit, si vous n'êtes pas abonné à la plateforme TF1+, M6+, et même France 2 d'ailleurs, vous allez avoir des publicités qui coupent le programme en plein milieu, et parfois ce sont des publicités qui sont très longues. Longues, oui, très longues. 2 à 3 minutes. Donc moi j'ai regardé cette série sur Netflix, sans publicité au milieu, ou enfin très peu, et voilà, c'est quand même plus agréable. TF1 s'est placé donc en tête des audiences, rien de tel le samedi avec la diffusion de la Star à Tours qui n'a attiré qu'1,4 million de personnes, 9,5% de part d'audience. Pour un prime time, c'est vraiment très peu. Privé de foot et de la Ligue des Champions sur la semaine, M6 voit sa part d'audience descendre 1,3 point, elle est à 7,7. France 2, 16,8% de part d'audience, plus 0,3 points. La chaîne est portée par les bonnes audiences de la seconde semaine du tournoi de Roland-Garros, notamment les deux finales qui ont atteint les 36% de part d'audience samedi après-midi pour la finale dames et 37% dimanche pour la finale messieurs, selon un communiqué de la chaîne. Les séries diffusées sur France 2 continuent de bien performer, notamment l'or bleu. France 3, 9% de part d'audience, une petite baisse de 0,2 points. La chaîne a connu des fortunes diverses avec les bons scores de ses fictions. Le samedi avec l'inédit de Meurtre en Balagne et des parts d'audience plus basses, dont mercredi le documentaire 1998, l'été de nos 18 ans. Et surtout vendredi avec une rediffusion de la carte au trésor. Vraiment une audience très faible, 3,5% de part d'audience. France 5, 3,6% de part d'audience, plus 0,3 points. A signaler le bon score en soirée du film Persepolis de Marjane Satrapi, qui nous a quittés malheureusement, rediffusé vendredi. Et dimanche, un numéro inédit de La Fabrique du Mensonge, consacré aux rumeurs autour de Brigitte Macron. Les deux programmes ont atteint 5,1% en prime time, donc sur France 5. Arte, 3%, une petite progression de 0,1 point. Dans ce que l'on appelle l'univers TNT, W9 arrive en tête, 3,1% de part d'audience, plus 0,2 points. À noter que justement, tiens, W9 se place au pied du podium cette semaine, oui, cette semaine, pas la semaine précédente, mais cette semaine, avec le divertissement Le Prime des Vérités, diffusé, animé par Cyril Hanouna, entouré de ses chroniqueurs, qui a mobilisé 1,5 million de personnes, avec une première partie qui a atteint presque 2 millions de personnes, une part d'audience de 9,8%, donc la chaîne est arrivée en troisième position des audiences devant M6. Ah bah oui, c'était juste avant la diffusion de la Coupe du Monde, mais quand même, M6 diffusait la finale de la saison 17 de Top Chef. 1 300 000 personnes seulement en moyenne, 9,1% pour Top Chef, c'est pas terrible. Repassons la semaine dernière. W9 donc en tête, 3,1%, plus 0,2 points sur la semaine. Devant TMC, stable à 3%. Et TF1 série film également stable, mais à 1,8% de part d'audience. Voilà, c'était un résumé des audiences de la semaine dernière, autrement dit pour la période du 1er au 7 juin, des chiffres publiés par Médiamétrie et analysés en collaboration avec ton confrère de Satellifax.
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0: Ariane Bonzini, les mots blessent. Allez, il est temps de retrouver notre ami Christian Dauphin qui va nous rappeler un peu l'histoire de la télévision.
1: Nous avons le contrôle total de l'émission. Asseyez-vous tranquillement. Nous contrôlerons tout ce que vous verrez et entendrez. Vous allez participer à une grande aventure et faire l'expérience du mystère avec...
2: La formidable aventure de la télé.
3: Ce dimanche 16 juin 1957 marque une date très importante pour la télévision. Pour la première fois au monde, une caméra de télévision va filmer en direct des images sous-marines. Il a fallu un an de préparation au réalisateur Igor Barrère pour organiser et réaliser la prouesse. Seules deux modestes répétitions ont eu lieu quelques jours auparavant pour la BBC anglaise et pour la télévision italienne. Le commandant Cousteau et son célèbre navire, la Calypso, sont de la partie. Le journaliste Georges Decaune en a assuré la présentation et a plongé lui-même, non sans mal, sous le contrôle au sec depuis la berge des Calanques marseillaises de Pierre Tchernia, hilar.
4: Et ici aussi un grand jeune homme, notre ami Decaune, Georges.
5: Georges Decaune. Mais vous avez l'intention de plonger avec les enfants?
6: Mais il faut bien commencer par le commandant. Je cherchais de l'air désespérément dans vos bouteilles, s'il n'y en a pas, alors je suis sauvé.
5: Allez, écoutez, vous pouvez y aller.
4: Bon, alors voilà nos enfants qui plongent. Là, vous voyez, il y a une nasse de pêcheurs. Et de cette nasse, je vois que Falco est en train d'extraire, mais rassurez-vous, voilà une langouste, il la remettra plus tard.
3: Le jeudi 2 octobre 1969, la deuxième chaîne couleur de l'ORTF propose pour la première fois la série documentaire « L'Odyssée du commandant Cousteau ». Financée par le réseau américain ABC, la série va permettre à plusieurs générations de téléspectateurs de se passionner pour l'exploration sous-marine. La série est renouvelée pour explorer l'Amazonie. Le commandant Cousteau nous laisse un message profondément écologique pour les générations futures.
7: La question est très grave, elle a lieu en Méditerranée, elle a lieu aux Caraïbes, etc. Notre organisation se battra au point chaud, où qu'il soit, dans le monde entier.

0: Oui.
1: Merci mon Galak, si bon et si blanc.
2: La série ne compte que 13 épisodes, mais sera largement rediffusée dans les années 1980. Allez, c'est tout pour aujourd'hui. Merci et...

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1: SatMag Hebdo, c'est terminé. Eh bien voilà, c'est terminé. C'était Serge Chopin qui vous proposait, comme chaque semaine, ce SatMag Hebdo, l'actualité des médias, l'actualité de la communication, l'actu des écrans. J'espère vous retrouver dès la semaine prochaine, toujours sur cette fréquence, et j'espère avec une meilleure voix, parce que là, elle était un peu légère, on va dire. Bon, ce qui me console, c'est que je ne suis pas le seul à avoir ce petit problème avec les changements de température. Je crois qu'on subit tous à peu près les mêmes problèmes. Non, tout a été bien pour vous, bah tant mieux. Voilà. Allez, on se retrouve dès la semaine prochaine, même heure, même fréquence. À très bientôt, bye bye. Au revoir.

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5: Bonjour à tous. Un accord de paix plus proche que jamais entre les États-Unis et l'Iran. Sa signature pourrait avoir lieu dans les prochains jours, à distance selon le chef de la diplomatie iranienne. Les signaux positifs s'accumulent, mais il faut rester prudent, tempère. De son côté, le ministre des Affaires étrangères, Jean-Noël Barrot, sur LCI, Washington annonce avoir abattu des drones iraniens la nuit dernière dans le détroit d'Ormuz. Un premier test pour Raphaël Glucksmann. L'eurodéputé organise un meeting ce samedi à Aubervilliers. Il s'est donné 3 mois pour décider d'une éventuelle candidature à la présidentielle. Pour y arriver, le leader de Place Publique espère enclencher une dynamique afin d'incarner aux yeux de la gauche la seule alternative à Jean-Luc Mélenchon, le leader insoumis qui reste pour le moment à gauche le candidat le mieux placé dans les sondages. Nouveau rappel de lait infantile en France, sans lien cette fois-ci avec la contamination à la toxine céréolide. Il s'agit d'un lot des laboratoires Novalac, retiré du marché après des signalements de cas de diarrhée et de vomissement. Une mesure de précaution, même si aucun risque majeur lié à un agent pathogène n'a été identifié pour le moment. 3 départements méditerranéens en vigilance orange, feu de forêt. Le risque incendie est jugé élevé ce samedi dans l'Aude, le Gard et l'Hérault. Une alerte alors que la France s'apprête à faire face à une nouvelle vague de chaleur à partir d'aujourd'hui. Le mercure va atteindre, voire dépasser les 30 degrés ce week-end jusqu'aux rives de la Loire. Dernier week-end de révision pour les candidats au bac. 730 000 élèves de terminale passeront lundi l'épreuve de philosophie. Suivront dans la foulée les épreuves de spécialité entre mardi et jeudi avant le grand oral à partir du 22 juin. Les résultats, eux, sont attendus à partir du 7 juillet. Et puis en foot, Neymar forfait ce soir pour l'entrée du Brésil dans la Coupe du Monde. Les hommes de Carlo Ancelotti défient le Maroc. Premier choc de la compétition à suivre à partir de minuit. Avant ça, le Qatar affronte la Suisse à 21h. La nuit dernière, les États-Unis ont fait une entrée fracassante en battant le Paraguay 4-1. Le Canada, de son côté, a fait match nul, un partout contre la Bosnie. Excellente fin de matinée à tous.
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1: Que l'on soit une petite auto-entreprise ou une grosse entreprise du CAC 40, un entrepreneur prend des risques. Une entreprise doit prendre des risques pour grandir. Et dans cette émission, nous aurons des pistes pour connaître, calculer et maîtriser les risques. Et oui, les risques sont à l'honneur cette semaine dans Parlons PME.
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1: Noémie Mortreau, votre job, c'est d'accompagner les entreprises dans la maîtrise du risque. Comment est-ce qu'on arrive à accompagner à la maîtrise du risque ?
2: Alors déjà, bonjour à tous. Merci de me recevoir, Vincent. Alors, on arrive à ce métier par le biais de plusieurs années d'études, notamment. J'ai commencé mon parcours, moi, par un BTS Assurance à la sortie de mon bac et dans le but de devenir gestionnaire de patrimoine. Mais je me suis prise de passion pour l'assurance, étant donné que c'est un sujet très vaste, qui comprend aussi énormément de règles de droit. Et j'ai continué mes études jusqu'au master en allant en région parisienne, quittant ma Bretagne natale pour aller en région parisienne étudier la fin de mon cursus scolaire en manager des risques, pour pouvoir intégrer également des entreprises et pouvoir parler à la fois de l'assurance et de la stratégie.
1: Mais vous n'êtes pas assureur ?
2: Non. Pas du tout assureur. L'assureur, lui, prend en charge les risques qui sont transférables. Le courtier, lui, va challenger les contrats d'assurance. Et moi, derrière, c'est plus tout ce qui va être sécurité globale, les risques en totalité.
1: Alors, pourquoi est-ce que le risque, c'est un lieu stratégique dans une PME ?
2: Alors, toutes les entreprises qui sont en fonctionnement prennent des risques au quotidien. Et celles qui font appel à moi, ce sont les entreprises qui savent qu'un risque peut coûter très cher à l'entreprise et qu'il vaut mieux l'anticiper.
1: Quand on dit coûter cher, ça veut dire quoi ça ?
2: Alors, ça peut partir d'un risque qui se réalise, un aléa qui se réalise et qui vient prendre une petite assiette de la trésorerie comme quelque chose de beaucoup plus destructeur au sein de la société, qui vient forcément mettre à mal l'emploi, que ce soit au niveau des salariés, que ce soit au niveau des machines, des bâtiments.
1: Il y a des risques comme ça qui peuvent tuer une entreprise.
2: Tout à fait. On a souvent connaissance des risques, notamment liés à l'image. Je pense à ces multinationales qui ont eu des problèmes liés à des maladies à la suite de la vente et la consommation de leurs produits. Ça nuit énormément et ça met du temps à redorer une image derrière quand ça ne fait pas totalement couler l'entreprise.
1: Alors, c'est quoi le rôle d'un risk manager ? Parce que c'est votre métier, risk manager.
2: Le risk manager, son rôle, c'est vraiment d'être en entreprise, faire partie intégrante de la stratégie de l'entreprise, cartographier les risques pour pouvoir justement avoir une visibilité dessus, en calculer la criticité, donc pour parler un peu plus grossièrement, évaluer l'impact et la probabilité de réalisation. Et ensuite, l'objectif, c'est de pouvoir éviter ces risques, mettre tout en place pour éviter le risque. Et puisqu'on sait qu'un risque a toujours une forte chance de se réaliser, quoi qu'il en soit, c'est de pouvoir trouver des solutions pour réduire cet impact.
1: Il y a toujours des solutions pour réduire l'impact des risques ?
2: Toujours. Il n'y a aucun risque qui ne peut pas être réduit en termes d'impact.
1: Ok. Alors, vous nous avez dressé un tableau. J'imagine que c'est du coup un système de pilotage. Il y a du pilotage des risques.
2: Oui, tout à fait. L'entreprise qui fait appel à un manager des risques, souvent les très grosses entreprises ont leur manager des risques parce que effectivement, le manager des risques participe à la croissance de l'entreprise, à la réalisation de ses objectifs également, et à une place très stratégique pour faire une continuité d'activité lorsqu'il y a un arrêt d'activité justement lié à une problématique telle qu'un incendie, une bris de machine ou autre chose.
1: Vous avez dit continuité d'activité, c'est quoi ça ?
2: Ça a été surtout employé à la suite du Covid. Et pendant le Covid, on avait appelé ça beaucoup, on en entendait parler partout dans les médias, le PCA, le fameux plan de continuité d'activité. Ce plan de continuité d'activité, c'est ni plus ni moins qu'un processus avec des personnes identifiées pour justement intervenir dans cette continuité. Qui est-ce qui prend la décision ? Qui est le suppléant ? Au cas où la première personne titulaire soit absente, qui est-ce qui prend le contrôle des médias.
1: Là, on l'a déjà. Le suppléant, c'est on a l'organigramme de l'entreprise et du coup, on sait qui fait quoi et qui est censé faire quoi.
2: Exactement. Sauf que dans une entreprise et surtout dans le cas d'une crise, il faut que les personnes soient préparées à pouvoir parler de cette crise, que ce soit au niveau des salariés, que ce soit au niveau des médias, et surtout qu'ils soient dans la capacité de leur donner leur mission, réduire l'impact de la surprise et être carré, stoïque, droit dans ses bottes pour faire en sorte que tout continue comme si presque rien ne s'était passé, de manière à réduire aussi les impacts.
1: Cette continuité d'activité, c'est quelque part, si on a un problème, comment est-ce qu'on fait après ?
2: Exactement.
1: Comment est-ce qu'on le gère, ces problèmes ?
2: Comment on gère le problème ? Quel est le chemin ? Qu'est-ce qu'on a repéré en amont ? Dans le cas de la vie personnelle, par exemple, je prends cette image pour donner un peu plus de hauteur à tout le monde. Admettons, quand on a un enfant qui tombe et qui s'ouvre quelque part, on ne panique pas devant lui. Parce qu'on a peur de lui faire peur. L'idée, c'est tout de suite de réagir. Sourire, est-ce que tu vas bien, soigner un petit peu la plaie, appeler le SAMU, savoir ce qu'on doit faire, est-ce qu'on va aux urgences, est-ce qu'on va juste à la pharmacie. En fait, c'est cette manière de faire, mais en entreprise. Quand on est face à 50 salariés, on a vu un accident du travail avec soit une amputation, soit un décès, ça peut être très perturbant. L'idée, c'est pas d'ignorer ni de minimiser, mais c'est de pouvoir être droit et savoir que voilà, on réceptionne, on donne la ligne de conduite, tout le monde rentre chez soi, on revient dans telle heure, mise en place d'une cellule psychologique, voilà, il y a tous ces process en interne qui doivent être aussi évalués par les responsables.
1: Et tout ça, on a dans notre tableau de bord.
2: Alors, en fait,
1: dans notre système de pilotage.
2: Tout à fait. Dans la cartographie des risques, on va venir vraiment notifier les risques. L'idée, c'est pas que ce soit juste un document qui reste dans un tiroir et qu'on ne visualise plus du tout. On repère les risques. Comme je disais, on les quantifie. On en donne leur impact et du coup, ça nous permet d'avoir une échelle de valeur en fonction des risques, justement. Et ensuite, pour les réduire, on vient justement trouver des solutions alternatives ou des solutions aussi de remplacement. Je pense par exemple à un fournisseur, l'arrêt de production d'un fournisseur qui va impacter également notre production, trouver plusieurs fournisseurs. Mais puisqu'on sait que le risque peut quand même arriver, quel est le plan d'action ? Si toutefois on a cette réalisation de risque, qu'est-ce qu'on met en place ? Qui est-ce qui prend contact avec le fournisseur BIS ? Est-ce qu'on investit justement dans un nouvelle activité, une nouvelle branche et on devient notre propre fournisseur ? Voilà, des leviers de performance, des leviers de croissance, une optimisation.
1: Je vais venir à votre premier métier quelque part, qui était le métier de l'assurance, en tout cas dans votre formation.
2: Oui.
1: C'est toutes des choses que l'assureur ne fait pas, lui.
2: Tout à fait. L'assureur, lui, il vient vraiment au secours de l'entreprise lorsque un sinistre
1: est arrivé.
2: Encore, je précise une nouvelle fois, un sinistre qui a été transférable. Quand on parle d'une perte de fournisseur, c'est pas un risque qu'un assureur peut prendre en considération. Donc, je pense notamment aux incendies. Là, l'assureur, il est très compétent et c'est d'ailleurs ça. Première utilité, c'est de répondre à des risques qui vont mettre tout de suite la pérennité de l'entreprise KO. Et derrière, il y a quand même tout un pilotage, mais en vision 360, qui touche aussi bien la direction, les DAF, les RH, mais aussi toutes les équipes de production.
1: Alors, vous avez parlé aussi, quand je vous ai écouté, de tout ce qui était les schémas, quelque part, les procédures à suivre. C'est quand même pas quelque chose qu'on va afficher dans la salle du personnel, parce qu'il faut qu'on les connaisse quand même, ces procédures qui sont exceptionnelles.
2: Alors, effectivement, tout le monde n'est pas dans l'obligation d'apprendre les procédures de toutes les procédures de l'entreprise. En fait, l'idée, c'est de pouvoir aussi mobiliser le personnel. Parce que le personnel, on pense tout de suite aux directions, mais en réalité, dans une entreprise, qui est-ce qui constitue le plus de croissance et de chiffres ? Ce sont les producteurs, les opérateurs, je pense notamment à des usines.
1: Et comment justement on les informe de ces process, de nouvelles procédures qu'on va utiliser ou pas. On espère qu'on ne les utilise pas d'ailleurs. Quand il y a un problème, comment est-ce qu'ils sont au courant du nouveau process à suivre?
2: Alors justement, en fait, c'est eux qui participent à l'élaboration de ce process.
1: Ça se fait avec eux.
2: Exactement. Chaque personne qui pratique un métier au sein d'une entreprise, c'est lui qui peut aussi répondre à toutes ces problématiques, à aussi évaluer l'impact, quelque part, pour les équipes. C'est chaque profil dans l'entreprise est à même de pouvoir réaliser ça. Mais encore faut-il que ce soit organisé en interne, que ce soit des sujets qui soient aussi mis en transparence. Parce qu'on n'a pas toujours envie d'impliquer nos équipes en production sur des sujets comme ça. Et pourtant, ça reste aussi un levier de communication en interne et d'implication des salariés. C'est pas un poids en termes de responsabilité, c'est plutôt une implication en termes de valeur ajoutée sur son métier.
1: Et pour faire ce diagnostic, j'imagine que vous avez aussi des systèmes pour réunir tout le monde et mettre en place ce diagnostic.
2: Alors, justement, pour éviter aussi que ça soit quelque chose qui soit trop prenant dans les PME, parce qu'on sait bien que les PME, en règle générale, elles n'ont pas le temps, elles mettent pas non plus, elles allouent pas du temps en tous les cas.
1: Encore plus dans les TPE.
2: Dans les TPE, encore moins, effectivement. Alors moi, je me déplace en entreprise et je m'infiltre, entre guillemets, pour justement pouvoir parler en même temps que la personne fait son travail. C'est pas une évaluation de son travail, mais comprendre le travail de chacun, ça m'aide aussi à avoir des pistes pour comprendre quels sont les risques du quotidien, quelle est la place de l'entreprise sur le marché, où est-ce que la communication peut être faite. Alors, c'est juste des leviers, encore une fois. J'interviens pas sur la communication de l'entreprise, mais le fait de rendre le métier compréhensible.
1: Là-dedans, on pourrait presque croire que ce que vous proposez, c'est ce qu'on appelle le document unique d'évaluation des risques. Ça n'a rien à voir pourtant.
2: Alors, ça en fait partie, effectivement. C'est le document unique d'évaluation des risques, mais à la hauteur globale de l'entreprise. On passe vraiment par tous les niveaux de l'entreprise, toutes les hiérarchies, et on vient distinguer absolument tout, que ce soit sur les risques stratégiques de l'entreprise, qui sont aussi les risques qui mettent le plus à mal la pérennité.
1: Alors, c'est quoi un risque stratégique pour une entreprise?
2: Alors, ça va être, par exemple, un mauvais positionnement sur le marché, une cible qui n'est pas claire, une dépendance à un client majeur. 50% de mon chiffre d'affaires est réalisé par un seul client. Donc, si ce client vient à ne plus payer ses facturations, alors que devient mon entreprise? Que devient les salaires de mes salariés? De mauvais investissements également, quand on place la trésorerie, notamment. Si c'est mal placé, comment on fait pour essuyer une perte?
1: Oui, ça, c'est des risques financiers, du coup.
2: Alors, c'est stratégique à la base, et ensuite ça peut en découler, effectivement, la perte en découle sur des risques financiers, effectivement.
1: Donc bien faire attention sur les investissements qu'on fait, les investissements, moi je pensais financiers, mais ça peut être aussi matériel, est-ce que ce matériel-là va être compétent ou compagnie?
2: Exactement. Encore plus dans les industries, pour les machines, quelles sont les assistances mises à disposition? Est-ce qu'il y a bien des équipes d'assistance auprès du fondateur de la machine, du créateur de la machine, ou alors est-ce qu'on fait appel à des sous-traitants qui sont pas qualifiés?
1: Assistance si jamais la machine tombe en panne.
2: Exactement. Si la machine tombe en panne, ou s'il y a une pièce en termes d'usure, que ce soit des choses qui soient bien anticipées en amont. Tout le monde n'a pas non plus un système de maintenance en interne. Donc ça, c'est des choses aussi qu'il faut regarder. Parce que on n'est jamais à l'abri, comme je disais, de la réalisation d'un aléa et d'une perte de production.
1: C'est très opérationnel, là.
2: Oui. Alors, effectivement, on a également les risques opérationnels. Donc ça, c'est vraiment les fonctionnements au quotidien. Donc on pense vraiment aux arrêts de production, comme je viens de parler. On pense aussi aux erreurs humaines, qui sont quand même très fréquentes. Et heureusement, on reste humain. Et les ruptures de fournisseurs, comme je disais. Donc, à la base, c'est stratégique d'en prévoir plusieurs, mais si on n'en a qu'un seul et que ce fournisseur est en rupture, alors ça devient un risque opérationnel, car on ne peut plus réaliser nos produits à base de ces matières premières-là.
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1: Donc, si je reprends un peu la liste des, des risques qu'on peut retrouver.
2: Oui.
1: Dans ce que vous avez dit, on a tout ce qui est stratégique.
2: Oui.
1: On a tout ce qui est financier. Hein, comment est-ce qu'on investit son argent? Où est-ce qu'on le place? Voilà, la sécurité qu'on lui donne. Et l'opérationnel, c'est tout ce qu'il y a vraiment dans le quotidien et dans la production, on va dire.
2: Exactement.
1: Et c'est les seuls risques qu'on peut avoir, c'est ces trois-là?
2: Non, du tout. On a également les risques réglementaires. Donc, lié par exemple au droit du travail, les lois environnementales, tout ce qui va être la réglementation française, on va avoir les risques RH.
1: Alors, je reviens un peu sur la réglementation.
2: Oui.
1: Là, il y a un des risques très clairs, c'est que la loi change.
2: Oui.
1: Et je repense à une entreprise ici de la zone des Châtelets à Saint-Brieuc, à côté, qui a carrément fermé la moitié de son activité parce que la législation a changé. Et elle a dû fermer parce qu'elle pouvait plus vendre son produit.
2: Effectivement. Alors, ça, c'est idem. Avoir une veille sur ce qui impacte et ce qui peut impacter notre activité, c'est essentiel pour pouvoir justement ne pas être pris de court et anticiper ça. En général, les lois, elles sont communiquées quand même en amont. Ça laisse le temps aussi de soit prendre parti pour militer, pour essayer aussi de faire passer quelque chose de différent, limiter la casse. Mais ça fait aussi partie de la création d'une autre activité. Comment on peut faire trouver une solution? Voilà, ça, cette veille, elle est indispensable. Et par contre, effectivement, les équipes ne peuvent pas être tout le temps mobilisées pour veiller à ce que les lois soient anticipées et trouver des solutions.
1: Et vous étiez partie après sur les ressources humaines. C'est un risque d'avoir des salariés?
2: Alors oui, forcément, c'est un risque, notamment pour des personnes clés dans l'entreprise. C'est souvent le cas auprès des PME. Les PME, elles n'ont pas une multitude de personnes sur le même poste. En tous les cas, sur les postes de direction, on va retrouver une personne qui va avoir une fonction. Et malheureusement, si cette personne est en arrêt de travail à durée longue, notamment, comment on fait? Qui est-ce qui reprend la charge de son travail? Qui est-ce qui a le savoir en interne? Donc, les risques RH, ils sont présents et ils sont même aussi très, très importants. Comment on remplace le personnel? Comment on ne surcharge pas les équipes? Quelle communication on a en interne? Est-ce qu'on est conscient de ce qui se passe vraiment?
1: Est-ce que vous mettez, entre autres, là-dedans, parfois, il y en a beaucoup des entreprises où il n'y a pas de fiche de poste?
2: Oui.
1: Justement, c'est un risque justement de ne pas avoir une fiche de poste.
2: Oui, bah, notamment des risques par la suite prud'homo. Si la fiche de poste n'a pas été déterminée, ça peut jouer à la défaveur de l'employeur.
1: Donc, stratégique, financier, opérationnel, on vient de dire RH,
2: oui,
1: la législation, et là, on a fait le panel des risques.
2: Non, on a également les risques cyber.
1: Ah bah oui, de plus en plus.
2: Voilà, et liés à la sécurité en règle générale. Donc, la sécurité des bâtiments, la sécurité du personnel, et les risques cyber, la sécurité informatique.
1: Et ça, c'est important. Vous avez plusieurs fois pris l'exemple d'un incendie. Ça, c'est la sécurité du bâtiment aussi.
2: Alors oui, effectivement. Mais là, on va être plus dans la prévention dans ces cas-là. La sécurité du bâtiment, je pensais notamment à la bonne fermeture des caméras, des alarmes, une surveillance en fonction de la production de l'activité, une barrière à l'entrée, voilà, un digicode.
1: Là,
2: on est vraiment sur la sécurité pur et dur. Après, pour tout ce qui va être la sécurité des bâtiments liés à un incendie, effectivement, on peut intervenir pour tout ce qui va être mis en place de prévention pour éviter que le feu se propage à tous les bâtiments ou à tout le site.
1: Et le RGPD aide, entre autres, à tout ce qui est sécurité
2: informatique. Alors, RGPD,
1: ça fait pas tout, ça fait pas tout, mais ça y participe.
2: Oui, mais RGPD, on va plutôt le mettre dans le réglementaire, du coup.
1: Oui, mais ça impose d'avoir des documents
2: Exactement.
1: Et d'avoir des règles qui...
2: Exactement. Mais vraiment, dans tout ce qui va être sécurité informatique, on va surtout penser au risque cyber. Risque cyber qui, quand même, de plus en plus, que ce soit les petites comme les grandes entreprises,
1: se faire bloquer son réseau, c'est bloquant, quoi.
2: Exactement, mais je pense également à des plus petites entreprises qui ont été victimes récemment de l'envoi de RIB. Donc, une attaque, une cyberattaque qui a pris toutes les adresses mail des clients et qui a envoyé un nouveau RIB. Le client n'étant pas informé ou l'entreprise, le temps qu'elle réagisse, ça peut quand même avoir un très gros impact. Et comment on le justifie auprès de notre client? Donc là, en l'occurrence, l'image, la perte financière et puis le fait d'avoir été pirater sur ses accès, son réseau.
1: Et quand vous parlez d'image, au moins la deuxième fois que vous en parlez, ça fait un coup quand même qui peut être important. Ça, c'est un coup invisible, mais c'est un coup
2: invisible, très difficile à déterminer. Mais c'est un coup qui suit longtemps l'entreprise. C'est plus facile de briser, et encore plus à l'heure d'Internet où tout est très rapide. La communication se fait encore plus rapidement lorsqu'il s'agit de quelque chose de pessimiste, de négatif, que lorsque c'est positif. Donc c'est très dur de redorer une image, beaucoup moins difficile de la mettre à mal.
1: Il y a d'autres coûts, justement, que celle de l'image. Des coûts invisibles. Alors oui, il y a des coûts financiers, parce que si on est attaqué d'un point de vue cyber, ben ça fait des trucs. Mais j'allais dire des coûts invisibles.
2: Alors on va parler des coûts de l'absentéisme. On se dit, bon, bah, ok, on a une prise en charge par rapport à la prévoyance, mais tout le remplacement, le temps qu'on perd à remplacer le personnel, à former des nouvelles personnes, à ne pas trop savoir comment on va faire à l'avenir. Est-ce que cette personne va revenir ou non? Quel était vraiment le problème? Alors, quand cet absentéisme est récurrent, c'est très intéressant, effectivement, de se pencher sur ce qui se passe en interne et quelle est l'ambiance générale entre les salariés, parce que ça a un impact de coût invisible. Et je pense, si on fait un parallèle avec l'assurance, plus le contrat de prévoyance est impacté et plus les cotisations augmentent également, sachant que le poids des cotisations est aussi pesé par l'employeur, ça
1: ouais.
2: joue.
1: Alors, on a parlé beaucoup des côtés négatifs, on va dire. Est-ce qu'il y a des avantages, justement, à gérer ces risques?
2: Alors, je dirais que le risque part toujours d'un point négatif, mais qu'on peut le transformer en positif. En l'occurrence, si je reprends l'exemple de l'absentéisme, l'idée, c'est pas de se dire « Ah non, j'ai encore quelqu'un qui est absent, de toute façon, les gens ne veulent plus rien faire, je n'arrive plus à trouver du personnel sérieux. » L'idée, c'est peut-être de se dire « Ok, là, j'ai du mal à recruter, j'avais du bon personnel, en peu de temps, il y a un absentéisme qui est quand même récurrent, un turnover. Qu'est-ce que je dois mettre en place? Quel est le problème dans l'entreprise? Est-ce que j'arrive à répondre vraiment aux besoins des salariés? Est-ce que j'arrive à trouver des salariés qui sont alignés à la croissance que je veux donner à l'entreprise? Est-ce que je communique bien sur cette croissance? » Donc en fait, ça part toujours d'un point négatif.
1: C'est un mal pour un bien.
2: Exactement, mais on peut le transformer.
1: Merci beaucoup Noémie Mortreau. Alors, beaucoup de choses pour terminer cette émission encore. Si on veut aller plus loin sur les risques, le mieux c'est de prendre contact avec vous. Comment est-ce qu'on fait?
2: Alors, je suis présente sur LinkedIn, Noémie Mortreau, elle a des conseils, et également par email, noémie@ladconseil.fr.
1: noémie@ladconseil.fr.
2: Oui.
1: Donc, sur LinkedIn. Et puis, il y a un événement.
2: Oui, exactement.
1: Vous êtes invité à dialoguer. Ça se passe le 23 juin prochain. Dites-nous
2: oui.
1: en plus.
2: Alors, je suis invitée à la CPME des Côtes d'Armor pour présenter justement mon métier. Et l'idée de cet atelier, c'est de pouvoir aussi impliquer toute taille d'entreprise dans l'élaboration d'une première petite cartographie, bien sûr, parce qu'on va parler de 45 minutes, une heure d'intervention. Donc, pas de quoi faire l'ensemble de la cartographie des risques, mais en tous les cas, de pouvoir trouver peut-être des leviers et des points, des axes d'amélioration.
1: Donc, une avancée, ce sera le 23 juin à 8h, à Cap Entreprise, dans la zone des Châtelets, là où il y a les bureaux de la CPME des Côtes d'Armor. C'est le matin, on bloque sa matinée, et puis en même temps, on peut faire du réseau. Merci beaucoup d'être venu, Noémie Mortreau. Vous retrouverez entre autres sur LinkedIn. Merci aussi à Bretagne 5 et à la CPME des Côtes d'Armor pour la réalisation de cette émission. Et un grand merci spécial à Frédéric Guillon qui met en onde cette émission et qui la mettra en podcast là où on peut la réécouter partout sur Internet.
2: Merci beaucoup.
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2: Bonjour à tous. Nouvelle montée des tensions au Moyen-Orient. L'armée israélienne mène ce samedi des frappes dans le sud du Liban contre le Hezbollah. Avant ces opérations, Israël a appelé les habitants de 20 localités proches de Nabatieh à évacuer immédiatement. La veille, le mouvement chiite affirmait combattre des forces israéliennes près de la frontière. Dans le même temps, les États-Unis annoncent avoir abattu plusieurs drones iraniens visant des navires commerciaux dans le détroit d'Ormuz. L'incident survient alors que Washington et Téhéran se disent proches d'un accord de paix après plusieurs semaines de négociations. Coup d'arrêt pour Duralex, placé en redressement judiciaire depuis le 1er juin. La célèbre verrerie va suspendre sa production pendant au moins 15 jours. Objectif, préserver sa trésorerie et réduire ses charges. L'entreprise cherche à honorer 1 400 000 euros de commandes en attente. Le risque incendie est jugé élevé aujourd'hui dans l'Aude, le Gard et l'Hérault. Les trois départements méditerranéens sont en vigilance orange, feu de forêt, une alerte alors que la France s'apprête à faire face à une nouvelle vague de chaleur à partir d'aujourd'hui. Le mercure va atteindre, voire dépasser les 30 degrés ce week-end jusqu'aux rives de la Loire. Retour surprise pour Michael Douglas. À 81 ans, l'acteur américain rejoint le casting de White Lies, le nouveau film d'Oliver Stone. Après plusieurs années loin des plateaux, ce drame centré sur la famille et le deuil est attendu en salle en 2028. Du sport, et c'est le jour J au Mans, la 94e édition des 24 heures du Mans, 300 000 spectateurs sont attendus sur place pour vivre l'événement. Le départ sera donné à 16h. Et puis reprise des matchs de la Coupe du Monde à partir de ce soir 21h. Le Qatar affronte la Suisse. On vivra le premier choc dans ce mondial à partir de minuit avec Brésil-Maroc. Une affiche avec plusieurs absents notables. Neymar ne sera pas sur le terrain ce soir. Il est encore amoindri suite à une blessure au mollet, mais devrait reprendre l'entraînement la semaine prochaine. Voilà pour l'actualité. Bonne journée à tous.
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1: Bonjour à tous. Les tensions persistent au Moyen-Orient malgré des avancées diplomatiques. L'armée américaine affirme aujourd'hui avoir abattu plusieurs drones iraniens qui visaient des navires commerciaux dans le détroit d'Ormuz. L'incident survient alors que Washington et Téhéran se disent proches d'un accord de paix après plusieurs semaines de négociations. La paix n'a jamais été aussi proche qu'aujourd'hui, affirme le Premier ministre du Pakistan, principal négociateur dans le conflit. En France, les règles des arrêts maladie vont changer à partir du 1er septembre. Une première prescription ne pourra pas dépasser 31 jours et une prolongation sera limitée à 62 jours, sauf exception liée à l'état de santé du patient. Le décret a été publié aujourd'hui au Journal officiel. Une mesure qui s'inscrit dans le budget de la Sécurité sociale 2026 et qui vise à mieux encadrer des dépenses en forte hausse depuis la crise sanitaire. Le budget 2027 s'annonce sous haute tension. Sébastien Lecornu demande à ses ministres de revoir des demandes jugées irréalistes dans un courrier révélé par les échos. Les conférences budgétaires ont fait remonter plus de 30 milliards d'euros de besoins supplémentaires. Le Premier ministre exige un recentrage sur les priorités politiques. Les arbitrages sont attendus cet été avant la présentation des grandes lignes du budget à la mi-juillet. Premier rendez-vous de campagne pour Raphaël Glucksmann. L'eurodéputé réunit ses soutiens aujourd'hui à Aubervilliers. Alors qu'il réfléchit encore à une candidature à l'élection présidentielle de 2027, il prévoit de se décider dans les trois prochains mois et cherche à apparaître comme une figure de rassemblement pour les électeurs de gauche face à Jean-Luc Mélenchon. La France s'apprête à faire face à une nouvelle vague de chaleur à partir d'aujourd'hui. Le mercure va atteindre, voire dépasser les 30 degrés ce week-end jusqu'aux rives de la Loire. Le risque incendie est jugé élevé aujourd'hui dans l'Aude, le Gard et l'Hérault. Les trois départements méditerranéens sont en vigilance orange feu de forêt. Et puis du rugby et le début des phases finales du Top 14. Pau reçoit le Racing ce soir avec en jeu une place en demi-face au Stade Toulousain, coup d'envoi 21h05. Bon après-midi à tous.

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1: Bonjour à tous, Patrick Bruel, visé par deux nouvelles plaintes pour viol et tentative de viol. Elles ont été déposées auprès du parquet de Nanterre hier. Les faits remontent à 2007 et 2012, deux jours après sa mise en examen et son placement sous contrôle judiciaire. Le dossier du chanteur français s'alourdit, ce dernier étant déjà visé par 13 plaintes pour des faits similaires, notamment en Belgique. Jean-Michel Aulas se retire temporairement de la vie politique lyonnaise. Il quitte en retrait le conseil municipal et ses fonctions de vice-président de la métropole. Cette décision intervient dans un contexte de pression médiatique et politique. Son ancien directeur de la communication est accusé de viol par une militante. La jeune femme a porté plainte et évoque des faits de soumission chimique. Nouveau rappel de produits destinés aux nourrissons. Un lot de lait infantile des laboratoires Novalac est retiré du marché après des signalements de diarrhée et de vomissements. Contrairement à de précédentes alertes, aucune contamination à la toxine céréulide n'est en cause. Les autorités parlent d'une mesure préventive. Aucun agent pathogène présentant un risque majeur n'a été identifié pour le moment. EDF anticipe une réduction de la production de certaines centrales nucléaires. Cela prendra effet ce mardi. En cause, des températures élevées annoncées la semaine prochaine. Aujourd'hui, trois départements sont placés en vigilance orange feu de forêt. Il s'agit de l'Aude, le Gard et l'Hérault. Prudence sur les plages du sud-ouest ce week-end. L'alerte maximale au Bain est déclenchée en Nouvelle-Aquitaine. La baignade doit être sous contrôle. Et c'est le dernier week-end de révision avant le début du bac. Lundi, 730 000 élèves de terminale plongeront sur la philosophie. Les épreuves de spécialité s'enchaîneront ensuite entre mardi et jeudi. Et puis, une bonne nouvelle pour les fans de handball. La France vient d'être choisie pour co-organiser les championnats d'Europe féminin en 2030. La compétition se tiendra dans l'Hexagone et en Belgique. Un nouveau rendez-vous international pour la France qui doit déjà accueillir avec l'Allemagne le mondial 2029 masculin. Bon après-midi à tous.
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0: Dans la télévision, d'État iranienne annonce les funérailles d'Ali Khamenei à partir du 4 juillet. Elles doivent durer 6 jours. Le guide suprême iranien, tué le 28 février lors de frappes israélo-américaines, sera inhumé le 9 juillet. Rémi Aids sort du silence dans le dossier Liana. Dans les colonnes du Monde, le plus haut procureur de France parle d'un échec collectif et d'une crise systématique après la mort de la jeune collégienne de 11 ans dans le Gers. Dans cette affaire, de nouvelles accusations émergent également au sein de la famille du principal suspect, visant son frère et son père pour des faits présumés de violence sexuelle. L'émotion est vive à Reims. Après cette attaque au couteau, une jeune fille de 17 ans a reçu 6 coups de couteau près de la gare. Le suspect principal, son compagnon de 28 ans, a été arrêté par les forces de l'ordre. Grièvement blessée, l'adolescente a été prise en charge en urgence absolue. Son pronostic vital est engagé. Nouvelle règle en vue pour les arrêts maladie. Dès le 1er septembre, la durée d'un premier arrêt sera plafonnée à 31 jours et celle d'une prolongation à 62 jours, avec des exceptions selon l'état de santé du patient. Le décret vient d'être publié aujourd'hui au Journal officiel. Objectif affiché, renforcer l'encadrement des dépenses de l'assurance maladie en hausse ces dernières années. Raphaël Glucksmann lance sa rentrée politique. L'eurodéputé réunit ses soutiens ce soir à 18h à Aubervilliers pour son premier grand rendez-vous de campagne. S'il n'a pas encore officialisé sa candidature à la présidentielle de 2027, il promet de trancher dans les 3 prochains mois. Et puis du foot, la première journée de la phase de poule de la Coupe du Monde continue avec dès 21h le Qatar face à la Suisse et ce premier choc intéressant entre le Brésil et le Maroc. Coup d'envoi minuit et puis à 3h du matin, Haïti affrontera l'Écosse. Bon après-midi à tous.
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1: Bonjour à tous. Vers une issue diplomatique entre Washington et Téhéran. Selon le Premier ministre pakistanais, un accord de paix entre les États-Unis et l'Iran pourrait être conclu d'ici 24 heures. Les tensions persistent.

0: Publié aujourd'hui à La Provence, elle estime qu'un recours au 49-3 serait nécessaire pour garantir la stabilité du pays à 9 mois de l'élection présidentielle. De son côté, Sébastien Lecornu demande à ses ministres de revoir des demandes jugées irréalistes dans un courrier révélé par Les Échos. Les conférences budgétaires ont fait remonter plus de 30 milliards d'euros de besoins supplémentaires. Le week-end s'annonce particulièrement chaud. Le thermomètre grimpe dès aujourd'hui avec des pointes à plus de 30 degrés attendues dans plusieurs régions, dont le sud méditerranéen, l'Aude, le Gard et l'Hérault sont placés en vigilance orange face au risque de feux de forêt. Sur les plages de Nouvelle-Aquitaine, les autorités appellent aussi à la prudence avec un niveau d'alerte maximal concernant les baïnes. Et puis, c'est parti pour les 24 heures du Mans, le départ de la plus mythique des courses endurance est donné en ce moment 16 heures par le cycliste britannique Mark Cavendish. 186 pilotes répartis en 62 équipages vont concourir pour cette 94e édition dans des bolides pouvant atteindre les 330 km/h. Voilà pour l'actualité, bon après-midi à tous.
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6: Bonsoir à tous. Pas d'accord imminent entre l'Iran et les États-Unis. Téhéran assure qu'aucune signature n'interviendra dans les prochaines 24 heures. Contrairement aux déclarations du Premier ministre pakistanais, les autorités iraniennes indiquent que la date reste à déterminer et renvoie à de prochains jours. Dans le même temps, l'Iran annonce que les obsèques du guide suprême Ali Khamenei se tiendront à partir du 4 juillet et pendant 6 jours. En France, Duralex met sa production sur pause, placée en redressement judiciaire. Depuis le 1er juin, la verrerie suspend son activité pour au moins 15 jours. Objectif, préserver sa trésorerie et réduire ses charges. Les salariés ont été invités à prendre des congés pendant cette période. L'entreprise doit également honorer 1 400 000 euros de commandes en attente. Un lot de lait infantile Novalac fait l'objet d'un appel de produits. Les autorités ont pris cette

0: Après plusieurs années loin des plateaux, il participera à ce drame consacré à la famille et au deuil. Le long métrage est attendu dans les salles en 2028. Et puis du rugby avec le début des barrages de Top 14 ce soir. Pau reçoit le Racing 92 au Stade du Hameau à 21h05. Le vainqueur de cette confrontation retrouvera en demi-finale les champions en titre du Stade toulousain. Bon début de soirée à tous.
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4: Bonsoir, bonsoir à tous. Et coup dur pour le dispositif de sécurité du G7. Un gendarme de 38 ans, engagé dans la sécurisation du sommet d'Évian-les-Bains, est décédé dans un accident de la route en Haute-Savoie. Deux autres personnes ont été blessées. Une voiture se serait déportée sur une départementale près de Fécy et aurait percuté une colonne de gendarmerie. Le sommet du G7 débute lundi dans un contexte de sécurité renforcée avec la mobilisation de milliers de policiers, gendarmes et sapeurs-pompiers dans la région. Le gouvernement cherche à resserrer les rangs autour du budget 2027. La présidente de l'Assemblée nationale, Yaël Braun-Pivet, souhaite une adoption rapide du budget 2027. Dans un entretien publié aujourd'hui à La Provence, elle estime qu'un recours au 49-3 serait nécessaire pour garantir la stabilité du pays à 9 mois de l'élection présidentielle. De son côté, Sébastien Lecornu demande à ses ministres de revoir des demandes jugées irréalistes dans un courrier révélé par Les Échos. Les conférences budgétaires ont fait remonter plus de 30 milliards d'euros de besoins supplémentaires. Les règles des arrêts maladie vont changer dès le 1er septembre. La durée d'un premier arrêt sera plafonnée à 31 jours et celle d'une prolongation à 62 jours avec des exceptions selon l'état de santé du patient. Le décret vient d'être publié aujourd'hui au journal officiel. Objectif affiché, renforcer l'encadrement des dépenses de l'assurance maladie en hausse ces dernières années. La chaleur s'installe sur une grande partie du pays. Les températures atteignent ou dépassent les 30 degrés ce week-end. Conséquence, le risque d'incendie est élevé.

0: aller loin dans les détails.
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2: Quand ils se sont mariés en 1840, Clara et Robert Schumann ont scellé le vœu de faire un, de composer une œuvre commune en faisant se correspondre des partitions qui pourraient porter une seule et même signature. Mais les choses ne se sont pas exactement passées comme Clara et Robert avaient pu en convenir. D'ailleurs, il n'est pas si sûr que les deux musiciens attendaient tout à fait la même chose de leur couple et de la musique. Et alors que Robert est atteint d'une paralysie générale 4 ans plus tard, la vie du couple est bouleversée, leurs idéaux s'en trouvent durcis. Pour évoquer la fusion de ces deux âmes et la disjonction de leur carrière, nous avons interrogé la musicologue Brigitte François Sapé, qui a signé Clara Schumann, une icône romantique aux éditions Le Passeur, et le psychiatre et musicien Philippe André, qui est l'auteur de l'essai Robert Schumann, folie et musique, également aux éditions Le Passeur.

0: Brigitte Françoise Appé, la rencontre entre Clara Wieck, d'abord avant qu'elle ne devienne Schumann, et Robert Schumann, elle se passe dans la maison familiale, la même où le père de Clara enseigne le piano.
1: Elle se passe au concert tout de même, c'est à la faveur d'un concert qu'il a entendu cette petite fille de 8 ans et demi. Lui était un étudiant en droit, enfin il allait le devenir, qui allait sur ses 18 ans. Et il a été émerveillé par cette petite fille, il n'a eu qu'une idée, c'est de devenir l'élève de Friedrich Wieck, le père de Clara, qui était un grand professeur. Et lui-même, l'espoir de s'inscrire dans cette famille, il venait de perdre sa sœur, son unique sœur et son père, et il avait l'illusion que peut-être il deviendrait un peu le fils de famille. Donc,
0: qu'est-ce qu'elle joue ce jour-là, Clara Schumann, enfin Clara Wieck d'abord?
1: Elle joue des œuvres brillantes, des œuvres de petites concertistes surdouées, mais très très vite, elle jouera de la musique évidemment sérieuse, c'est-à-dire Bach, Beethoven, Mozart, Chopin, qui est sa grande admiration, Mendelssohn, qu'elle aime par-dessus tout. Et très vite, elle ne jouera que de la musique de qualité. Mais là, à cette époque, à 8 ans et demi, elle joue du Kalkbrenner et autres, Hertz et compagnie.
0: Ah, c'est-à-dire les pianistes archi-virtuoses des années 1820.
1: Absolument.
0: Donc du répertoire super brillant. Parce que il y a un sujet qui intervient dans les lettres que Friedrich va adresser à la mère de Robert Schumann, c'est le rapport à la virtuosité et au mécanisme.
1: Oui.
0: Il dit un peu tout et son contraire. Il dit à la fois que Robert est trop mécanique et qu'à la fois il n'est pas assez.
1: Non, c'est-à-dire, au début, avant de s'opposer farouchement à celui qui deviendra un jour son gendre, au début, il l'admirait passionnément. Et si je vous retrouvais des citations disant qu'il est un être génial, inventif, etc. Mais d'un autre côté, Robert Schumann voulait devenir, si possible, lui aussi un virtuose. Ils ont tous été virtuoses, les romantiques. Je vous rappelle quand même que Chopin, que Liszt, que Brahms étaient d'admirables pianistes. Et la petite Clara, évidemment, était aussi admirable. Ce qui fait qu'il a maltraité ses doigts pour essayer d'avoir ce mécanisme. Et bien, il a fait mal vraiment définitivement à sa main droite. Et c'est Clara qui est devenue non seulement sa fiancée, sa femme, mais elle est devenue ses mains. Il n'y a pas de doute, ses mains de pianiste.

0: Philippe André, qu'est-ce qui s'est vraiment passé ? Qu'est-ce qu'on peut en savoir ?
1: Alors, évidemment, on s'est basé sur un écrit de Vic qui disait qu'un de ses élèves s'en était chaud.

0: Mann avait peut-être utilisé le fameux chiroplaste dans son dos de façon un peu anarchique lors d'une de ses absences et qu'il s'était fait mal au doigt. Ça a été un petit peu compliqué. On a aussi retrouvé des rapports pour le service militaire aussi de Schumann, voyant qu'il était invalide de deux doigts de sa main droite. Donc en réfléchissant un petit peu à tout ça, à ce qu'a dit aussi Clara, parce que alors tout finissait par se contredire, hein, je dirais, mais l'hypothèse la plus probable, c'est que Schumann a voulu brûler les étapes, qu'il s'est ligaturé un de ses doigts. Alors, est-ce que c'est le troisième pour faire travailler le quatrième, qui, on le sait, est le doigt le plus faible de la main, hein, chaque pianiste se heurte à son quatrième doigt. C'est le doigt le plus faible aussi, et c'est le doigt le moins indépendant, parce qu'il y a des extensions ligamentaires qui sont dirigées vers les doigts d'à côté. Donc, est-ce que Schumann a voulu se ligaturer le troisième, auquel cas il s'est comprimé en nerf, et puis voilà.
1: Alors évidemment, il y a une volonté de faire une lecture un peu romanesque de cet épisode qui consiste à dire, en fait, il a accéléré la sortie de sa carrière de virtuose pour compenser en devenant enfin pour de vrai compositeur. Alors vous êtes très prudent avec cette hypothèse-là en écrivant, de là à penser qu'il aurait inconsciemment voulu, ce serait en quelque sorte un acte manqué réussi, il n'y a qu'un pas qu'il est tout de même délicat de franchir, automutilation, certes, pour se punir soi-même, castration symbolique, conduite d'échec, désir d'échapper une rivalité avec Clara dans laquelle il partait battu, avatar, en bref, d'un masochisme moral dont il ne manque certes pas, écrivez-vous entre parenthèses.
0: Oui, alors le masochisme moral, c'est d'être soumis à une instance que tout le monde connaît, qu'on appelle le surmoi, et qui est un peu impitoyable, qui oblige la personne à faire des choses difficiles, qui le contraint moralement. Non, là je crois que Schumann est un jeune homme effervescent. Il veut à tout prix devenir un grand pianiste et il veut brûler les étapes. C'est un peu Icare qui se brûle les ailes dans cette histoire-là. Et je crois que l'explication, effectivement, qui consiste à dire oui, mais à partir de là, il échappe à la rivalité avec Clara et tout ça. Mais tout ça, on le reconstruit a posteriori.
1: Oui.
0: A posteriori, on peut voir beaucoup de choses. Mais franchement, je crois beaucoup un petit peu, bon, le mauvaise chance, mauvaise tournure, quoi, voilà. Il s'est ligaturé un doigt, et puis ensuite, les dégâts étaient irréparables.
1: Alors, irréparable, il a quand même essayé l'allopathie, l'homéopathie, l'électricité. Vous dites les conseils de charlatan, il était jusqu'à dormir avec un bandeau rempli d'herbe. Ça voulait dire aussi qu'il était un peu hypochondriaque sur les bords?
0: Ah, ça voulait dire que quand même, il avait misé beaucoup de choses sur une carrière de pianiste. Ah oui. Donc, il voulait quand même, malgré tout. Donc, je crois que dans ces cas-là, on n'abandonne jamais tout espoir. Et puis ensuite, l'espoir est véhiculé par, justement, les médecins, les rebouteux, les magnétiseurs, toutes les personnes auxquelles il a fait appel. Puis à un moment, au bout d'un moment, il s'est dit, bon, mais c'est terminé. Et je crois que tout le temps où il a essayé de récupérer ce doigt a été aussi un temps de maturation pendant lequel il a eu le temps de changer de stratégie et de se dire « Non, mais ma vie, ça va être celle d'un compositeur et pas celle d'un pianiste.
1: » Tout ça est dans une époque où les deux fonctions étaient quand même très amalgamées. Quand on pense à Chopin, à Liszt, qui se pensait compositeur parce que pianiste et réciproquement.
0: Oui. Effectivement, c'était l'habitude de l'époque. On était pianiste et compositeur en même temps. La génération de 1810 le montre bien.
1: En 1971, le musicologue anglais Eric Sams va s'apercevoir qu'une intoxication médicamenteuse au mercure aurait pu affaiblir son doigt et donc être responsable de cet accident.
0: Alors, tout à fait, mais ceci dit, à la clinique d'Indonésie, Schumann, âgé, a informé ses médecins qu'il avait été traité avec de l'arsenic.
1: Et non pas au mercure.
0: Et non pas au mercure.
1: Mais traité pourquoi ?
0: Ah, pour une syphilis primaire, donc, qu'il a contractée à l'âge de 21 ans, et c'est ça qui a engendré toute la suite.
1: Ah, donc là, vous dites que tout est parti de la syphilis.
0: Oui. Ben, tout. Disons que la folie qui a fait mourir Schumann, qui l'a délabré au fil des 12 dernières années, est d'origine syphilitique. Alors voilà comment ça s'est passé. Il a rencontré une jeune fille qui s'appelait Christelle. Il a contracté une syphilis. Il s'est fait soigner par un étudiant en médecine qui était ami à lui. Ils sont dénommés Becker. Et puis, comme toutes les syphilis, ça a disparu, la syphilis primaire, disons, disparaît comme elle est venue, et on n'en a plus entendu parler. Souvent, il y a un stade secondaire, apparemment, là, qui a été évité avec des grands problèmes dermatologiques. Bon, là, ça n'a pas été le cas. Et puis, ce qu'on appelle le tréponème pallidum, qui est le germe de la syphilis, se fixe dans le système nerveux central, continue à évoluer à bas bruit, et entreprend ensuite de s'attaquer au système nerveux central, au cerveau, 12 ans après la syphilis primaire. Et donc là, c'est ce qui s'est passé pour Schumann. Lorsque j'ai écrit ma thèse, je me suis rendu compte très vite que les symptômes, disons, rentraient dans le cadre d'une paralysie générale. Et en plus, c'était ponctué par une autopsie qu'avaient pratiqué les docteurs Richards et Peters après sa mort, qui décrivent parfaitement les lésions dues à une paralysie générale. Alors, c'est un peu un paradoxe, parce que ces médecins ne connaissaient pas la paralysie générale, mais c'était des anatomistes distingués, comme on l'était à l'époque. Et ce qu'ils ont décrit, c'est ce qu'on a trouvé ensuite, par la suite, à relier à la paralysie générale, c'est-à-dire une disparition progressive de la substance grise, et puis des inflammations très importantes au niveau des méninges, et un poids du cerveau au fond qui a diminué. Donc ça, c'est un petit peu ce qui ponctuait le travail. Et donc j'avais effectivement émis ce diagnostic de paralysie générale, mais sans avoir du tout la notion de la syphilis primaire qu'on a eue entre-temps en lisant les carnets de Schumann, parce que Schumann racontait sa vie au jour le jour étant jeune, et raconte dans le détail cet épisode de syphilis primaire contracté avec cette jeune fille qui s'appelait Christelle et qui même intervient dans le carnaval. Donc c'était quelqu'un de proche de lui, c'était pas du tout une prostituée ni quoi que ce soit.
1: On l'a découvert quand ?
0: Ah, ça a été découvert début des années 2000 à peu près, je crois à peu près. Voilà, quand les carnets sont sortis. En tout cas, je n'en disposais pas.
1: Quand vous aviez fait votre thèse en 79.
0: Oui, je pense même dans les années 90, je pense à peu près. Oui.

0: Est-ce que, d'une certaine façon, c'est un peu de la faute de Friedrich Wieck si il s'est mis Martel en tête d'être à ce point virtuose, jusqu'à utiliser ses petits instruments de torture comme le chiroplaste, à lui-même mettre une poulie qui a fait qu'il a perdu l'usage de son animal?
1: Sans doute, mais je pense que c'était aussi une question d'orgueil. Disons, on lui a mis dans la tête qu'il deviendrait un virtuose, alors à partir de ce moment-là, ben, il fallait qu'il devienne un virtuose, et comme il l'était moins naturellement que les autres, eh bien, il a essayé de compenser, et le jour où il s'est rendu compte qu'il avait abîmé sa main, à la fois il a été malheureux, ses lettres le disent, et à la fois il a été débarrassé de l'idée qu'il faudrait qu'il aille sur scène et qu'il soit un virtuose, et il a été trop heureux d'une certaine façon de devenir compositeur à part entière et de fonder sa revue musicale, car il ne faut jamais oublier que si c'était un compositeur de génie, c'était alors là, pour le coup, un enfant prodige en matière d'écriture, et qu'il aidait son père, qui était un érudit, dès ses 14 ans, et a publié, a travaillé à des dictionnaires et autres, et que lui-même s'est mis à écrire des contes à la Hoffmann dès ses 17 ans, et qu'il a fondé une revue à 23 ans, revue qui avait pignon sur rue immédiatement, lue dans toute l'Europe et qui existe encore aujourd'hui, la Neue Zeitschrift für Musik, donc c'est quelque chose d'extraordinaire.
0: C'est après qu'il ait effectivement eu l'accident. Est-ce que ça signe une espèce de changement de rapport à la musique? Se mettre à écrire et à faire une revue, c'est aussi une manière de la penser plutôt que de l'exécuter mécaniquement?
1: Oui, je pense que ceci compense cela, oui. Il est donc compositeur et critique musical, fondateur de revue, rédacteur-chef, appelez ça comme vous voulez, et il n'est pas concertiste. Mais il a quand même deux cordes à son arc.
0: On est au moment où Clara commence à écrire son opus 1, son opus 2, qui sont des caprices en forme de valse. Ces caprices en forme de valse, ils sont une espèce de relais en compositrice de ce qu'elle est déjà en virtuose.
1: Absolument, ces premiers opus sont des opus de petite gamine virtuose. Il faut vraiment la penser, elle était ravissante et frêle, avec un visage tout menu et des grands yeux bleu clair. Et cette ravissante petite fille, toute frêle, toute menue, jouait comme 10 garçons réunis, nous dit le vieux Goethe. Schumann lui disait en riant qu'elle jouait comme un hussard. Elle avait une virtuosité, effectivement, d'homme, entre guillemets. On l'a comparé toute sa vie à ses rivaux hommes, qui d'ailleurs, c'était pas ses rivaux, dans la mesure où il l'admirait énormément. Et elle a s'est écrit pour elle-même, oui, des pièces virtuoses, mais qui étaient quand même très vite très très inventives, très charmantes. D'ailleurs, Wieck y veillait, hein, parce qu'il était très fier de sa fille, mais il était très méfiant. Et il lui a permis de publier dès l'âge de ses 11 ans, parce que il s'est rendu compte qu'elle était vraiment exceptionnelle. Et alors, ce qu'il y a d'extraordinaire, c'est qu'elle a, alors qu'elle avait presque 10 ans de moins que lui, elle a devancé Robert Schumann en tout. Elle a publié son opus 1 3 mois avant l'opus 1 de Robert, et ainsi de suite. Elle l'a toujours devancé. Et avant tout, sont des créateurs. Il faut les penser comme des créateurs. Donc, ils ont travaillé pendant 25 ans face à face, l'un pour l'autre, l'un par l'autre, avec des œuvres croisées qui se répondaient. Alors, je vous en donne deux ou trois exemples, c'est tout. À l'été 1831, eh bien, elle publie telle ou telle œuvre, il répond, et plus particulièrement, quand elle écrit une romance opus 3, lui renvoie, si j'ose dire, donc des variations sur la romance de Clara, et il continue ainsi. Et quand Friedrich Wieck s'oppose vraiment à leur fiançailles, il publie en 1836, il a donc 26 ans, trois œuvres majeures, la sonate en fa dièse, la sonate en fa mineur et la fantaisie en ut majeur. Et ces trois œuvres sont nourries des motifs de Clara, et à partir de ce moment-là, il va chanter Clara, soit à partir des motifs de Clara ou des motifs qu'ils croisent, qu'ils ont ensemble, soit à partir des motifs beethoveniens, vous imaginez lesquels, c'est-à-dire à la bien-aimée lointaine et Fidelio, soit à travers le jeu des notes lettres en allemand, c'est-à-dire C-A-A, Clara.
0: Non, il ne prend pas le L et le R, il prend que les lettres du prénom de Clara qui sont d'office d'une note de musique,
1: oui,
0: c'est ça.
1: Donc Dolala, Chiarina, quand
0: qu'on
1: il l'appelle Chiarina avec le H, donc c'est H, A, ce qui fait Do, Si, La, La, et le concerto commence par Do, Si, La, La, etc.

0: On a beaucoup glosé sur les jeux de lettres qu'il peut faire avec le prénom de Clara, qui contient au moins trois notes de musique, le C, le A et à nouveau le A, donc Do, La, La, qui donne effectivement le départ au concerto pour piano. Sauf que on trouve aussi un double A dans le prénom de Laura. C'était qui ?
1: Alors, ça, Laura est une petite sœur de Schumann, que la mère a eu 2 ans à peu près avant la naissance de Schumann et qui est décédée après quelques mois de vie.
0: Donc Schumann donc arrive. Il l'a pas connu.
1: Non, il n'a pas connu. Schumann arrive donc quelques mois après et c'est un domaine assez complexe. On est toujours tenté de se dire Schumann à ce moment-là est peut-être un enfant de remplacement. Il l'est forcément. Hein. Une mère perd un enfant, elle en a un à la suite. C'est un enfant qui vient un peu remplacer le premier. C'est d'autant plus compliqué que cette mère n'avait eu qu'une fille qui allait être malade par la suite. Et elle avait 3 garçons. Donc cette petite Laura avait dû être quand même investie de quelque chose d'assez fort. Mmh. Qu'est-ce qui a été dit ou pas dit à Schumann ? On n'en sait rien. Mais probablement, dans ces cas-là, il est tout à fait possible que Schumann ait développé l'existence à l'intérieur de lui d'une, ce qu'on appelle une crypte, où il y a cette petite sœur décédée qui continue à vivre, on appelle ça un fantôme. Alors tout bêtement, parce que c'est une espèce de statue entre la vie et la mort. En réalité, cette Laura est décédée, mais si elle continue à vivre à l'intérieur de Schumann, il lui donne une sorte de vie. Et on a quand même constaté chez Schumann un attrait et une espèce de glissement entre les figures féminines de façon très très fréquente. Il était très attaché à ses belles-sœurs, qui étaient les épouses de deux frères de Schumann. Il était très fixé à leur figure, et quand on lit les lettres, mais c'est des véritables lettres d'amour qu'il leur écrit, vraiment. Et pas de lettres aux frères. Il va dédicacer des œuvres pour piano relativement importantes à ses belles-sœurs. Les frères n'auront droit qu'à 8 polonaises pour eux tous, quoi. Ouais. Donc on voit justement même dans la musique. Donc il y a cet attrait pour la femme et ce glissement toujours à la limite de l'inceste, puisque bon, les belles-sœurs quand même normalement même.
0: On n'est pas censé y toucher.
1: Pas de l'inceste au sens strict, mais malgré tout, il y a quelque chose de cet ordre-là, oui.
0: Avant Clara, il y a eu Ernestine, parce que c'est vrai que quand on parle des fameuses lettres ASCH qui deviennent des notes de musique, on a l'habitude de dire « Ah, mais ce sont les lettres, notes de musique qu'on peut trouver dans le mot Schumann », mais c'est aussi le village natal de Bohème où Ernestine est née. Et Ernestine, c'est cette jeune fille que Frédéric Wieck, le père de Clara, essaye de lui recasser, c'est ça ?
1: Tout à fait. Donc c'est une période où Clara est très très jeune. Le père ne tient absolument pas à ce qu'elle continue à être sous l'influence de Robert Schumann. Il voit bien ce qui se lie entre ce jeune homme et cette adolescente. Donc il précipite Ernestine dans les bras de Schumann et Schumann il croit pendant un moment. Et il en sort quand même les études symphoniques, qui sont pour moi une des œuvres majeures du répertoire pianistique.
0: Qui donc sont dédiées à Ernestine.
1: C'est, tout à fait. C'est l'époque d'Ernestine et sa personne est là. Elle est dans les études symphoniques.

0: Alors, est-ce que les partitions de Schumann sont si fiables quand on fait l'entreprise que vous faites, Philippe André, à savoir une psychologie de Schumann à travers sa vie et son œuvre? Parce qu'il y a quand même un paquet de partitions que vous relevez, l'opus 15, donc les Kinderscenen, les Kreisleriana, l'opus 16, les Novelettes, qui, 1840, respirent la stabilité et laissent penser qu'on a là un compositeur très équilibré.
1: Oui, tout à fait. Donc, il faut toujours, plus que jamais, chez Schumann, il faut toujours se référer à la période à laquelle l'œuvre a été écrite.
0: C'est-à-dire que l'année est révélatrice de son état.
1: L'année, le moment même de l'année, est révélatrice. Et en fait, Schumann est l'homme de la transfusion, mais je dirais la transfusion directe de la personnalité dans la musique. Donc, la personnalité étant quelque chose enclin à des fluctuations, à des courants, à des dépressions, à des sommets, on les retrouve directement dans la musique. Donc, les œuvres dont vous me faites part sont des œuvres écrites dans la fin de la décennie qui a vu toutes les œuvres pour piano, c'est-à-dire entre 1830 et 1840. Et c'est une période de relative stabilité qui lui permet justement d'entreprendre ses beaux cycles et même de se replonger dans une enfance idéalisée comme celle des Kinderscenen.

0: Mais Clara est son double principal, c'est-à-dire que pour ses 21 ans, il donne naissance à Eusébius et Florestan, ses doubles complémentaires, et aussitôt, il leur met un double supérieur qui est son moi, son surmoi, dirait Freud, qui s'appelle Raro. Et qu'est-ce que c'est que Raro? C'est Clara Robert, Raro. Et à l'époque, l'enfant n'a que 11 ans quand il donne naissance à Raro. C'est-à-dire que tout leur destin est déjà projeté dans son esprit.
1: Ouais. Mais quand vous dites Clara est le double de Robert, on entend presque aussitôt que la réciproque n'est vraie que partiellement parce qu'elle n'est vraie qu'en réponse.
0: Oui et non, ils signent l'un et l'autre leurs lettres. J'ai évidemment tous les écrits des Schumann en allemand, c'est comme ça qu'on peut vraiment mesurer. Et bien, Dein, Doppelgänger, l'un et l'autre peuvent utiliser cette signature. Ils sont vraiment le double l'un de l'autre. Ils sont, je vais vous dire, alors on va dire les choses autrement. L'histoire de Clara et de Robert Schumann, l'une des plus extraordinaires de toute l'histoire de la musique et de toute l'histoire de l'art, a ceci de fascinant qu'il recrée l'androgyne mythique, c'est-à-dire qu'ils sont à la fois deux et un. Et ce qu'il y a de fascinant, c'est que comme ils sont surdoués l'un et l'autre, ils auraient pu faire une carrière, j'ai horreur de ce mot, disons un parcours absolument magnifique, chacun tout seul, de leur côté, sans s'être jamais vu. Et ils n'auraient même pas besoin l'un de l'autre, mais le destin les a fait se rencontrer à 8 et 18 ans, et ils ont senti qu'à partir de ce moment-là, leur vie et leurs œuvres seraient enlacées.

0: Eusebius et Florestan, donc ça, c'est deux personnages imaginaires qu'il met en scène dans le carnaval.
1: Oui.
0: Je voudrais savoir quels sont ses modèles quand il fait ça. Il pense à Jean-Paul ?
1: Certainement, mais c'est encore plus dans Les Papillons opus 2. Donc Jean-Paul envahit tout son journal de jeunesse et à ce moment-là, les jumeaux de Jean-Paul, c'est-à-dire
0: Walt
1: et Wult, effectivement, sont l'anticipation de Zébus et Florestan. Et effectivement, c'est sur ce modèle. Dans le carnaval, alors le carnaval est beaucoup plus hoffmanien. Cette fois-ci, c'est Hoffmann qui commence à prendre la relève.
0: Et alors, Walt et Wult, c'est aussi, on prend l'habitude de les penser comme des modèles d'écoute.
1: Il y
0: a un peu ce que Proust ensuite appellera le moi mondain et le moi profond à travers ces deux figures-là. Pour Robert Schumann, c'est aussi clair que ça. Il y en a un qui est plus social et l'autre plus introspectif.
1: Je ne dirais pas ça, il les définit autrement. Eusebius, de toute façon, Saint Eusèbe, c'est un saint, donc Eusebius, c'est le méditatif, le pieux, ça c'est très important, parce qu'il y aura, on n'aura pas le temps d'en parler, mais tout un chemin mystique de Schumann. Et Florestan, lui, c'est le fiévreux, l'agité, mais le passionné. Et donc, Eusebius est zart, c'est-à-dire tendre, et Florestan est wild, c'est-à-dire sauvage. Et c'est comme ça qu'il les définit, zart und wild, tendre et sauvage.

0: Et alors, à travers ces personnages, il va donc avoir une espèce de, on pourrait presque dire, de structure duale, à partir de laquelle il va se diviser lui-même, quasiment se cliver à jamais.
1: Se cliver, oui et non. De toute façon, il est double aussi en tant qu'écrivain et compositeur.
0: Ah oui.
1: Et puis, il est double en tant qu'homme social qui, le jour où il sera marié, aura 8 enfants, sera un père tendre, etc. Mais un compositeur extrêmement centré malgré tout sur lui-même et sa composition parce qu'il sait que le temps lui sera compté. Schumann, il faut aussi compter avec ça, il a des fulgurances extraordinaires. Donc à 21 ans, il donne naissance, je vous l'ai dit, Eusebius, Florestan et Raro. Mais à 19 ans, il a vu le Rhin, il a ressenti l'appel du Rhin et il a toujours su qu'il se suiciderait en se jetant dans le Rhin.
0: Il l'a toujours su? Comment vous savez qu'il l'a toujours su?
1: Il le dit.
0: Ah d'accord.
1: Il le dit.
0: Il le dit à quel âge?
1: À 19 ans.
0: D'accord.
1: L'appel du Rhin, il le ressent. Et le jour où il quitte la Saxe, qui est donc à l'est, pour aller en Rhénanie, qui est donc à l'ouest, sur le Rhin, l'appel du Rhin, s'est fait de plus en plus fort. Ajouter à ça une santé de plus en plus dégradée, puisque maintenant, on n'en fait plus mystère, il avait attrapé la syphilis. Et que cela a une forme de démence syphilitique, effectivement, aura raison de son courage, eh bien, effectivement, il ira. Et le malheur a voulu qu'on le sauve, parce que c'est un grand malheur, et 29 mois d'agonie dans un asile que le destin aurait pu, alors là, pour le coup, lui éviter.
0: Où Clara n'est pas allée?
1: Non, à la fois on le lui interdit et à la fois elle-même ne pouvait pas. Elle a une construction depuis l'enfance par son père. Elle a été élevée à la dure, Clara, je vais vous dire, vraiment à la dure. Et qu'on peut toujours quand on veut. Et ce n'est pas vrai quand on est malade. Et ça, c'est quelque chose qu'elle ne voulait pas entendre. Donc, voir son mari foudroyé, écroulé, c'était plus qu'elle pouvait supporter. N'oubliez pas qu'elle avait tous ses enfants à charge, qu'elle a immédiatement repris, après l'accouchement de son 8e enfant, ses tournées de concert, pour gagner quoi? L'argent du ménage. Et sa vie durant, elle a gagné l'argent du ménage et de ses enfants.
0: Quand vous regardez ce que disent les médecins Franz Richards et Eberhard Peters qui se sont occupés de lui, diagnostiquez que ces médecins ont été victimes d'une sorte de déni, c'est-à-dire qu'ils ont sous-évalué ce qui était véritablement arrivé à leurs patients.
2: C'est très étrange. C'est très étrange parce que j'ai parcouru justement pour publier la deuxième mouture de mon ouvrage, j'ai eu accès aux feuilles d'observation quotidienne de ces deux médecins. Alors, ils alternaient. Ils passaient un jour dans l'autre et chaque jour, il y avait entre 5 et 10 lignes écrites sur l'état de Schumann. Et on voit un état de démence qui s'avance très très dangereusement, de délabrement même physique, de déstructuration psychique. Et plusieurs années après, Richards va faire apparaître un article où il pense que ce qui est arrivé à Schumann est dû à un surmenage, avec une théorie un peu farfelue qui consiste à dire que, au fond, il perdait de la matière grise et qu'il était tellement surmené et tellement actif que cette matière grise n'avait pas le temps de se renouveler. Donc, on appelle ça effectivement du déni. Par contre, je suis quand même interrogatif sur les motivations de cet article. Parce que quand même, ils ont vu Schumann mourir dans un état de délabrement et de folie et de démence. Bon, on pourra peut-être y revenir sur ces distinguos. Et donc, dire que c'est l'objet d'un surmenage, ça me paraît un peu léger.
0: Cela dit, il y avait quand même une ambiance de déni qui dépassait le cadre médical, puisque vous relevez dans le texte de sa fille, Eugénie, cette phrase dès la préface: « Je le vois bien portant, sa vie, ses actes et ses œuvres attestent un esprit sain dans toute sa plénitude. » Comme si sa propre fille avait elle-même ratatiné sa folie à ces derniers mois, quoi.
2: La folie fait peur. Ouais. Je crois que c'est à partir de là qu'on peut expliquer la réaction de l'entourage. D'autant que c'est une époque particulière pour appréhender la folie. Aujourd'hui, on a des armes, on a des médicaments, on a des concepts, on a des grilles de diagnostic. À l'époque, on n'avait rien et on n'avait pas non plus les structures de soins. La psychiatrie n'existait pas en tant que telle. Donc l'entourage, que pouvait-il faire, si ce n'est dénier, c'est-à-dire plus qu'une dénégation, le déni, c'est de dire que ça n'existe pas. Voilà. Malgré ce qu'on voit, c'est comme une espèce d'hallucination négative, ça n'a pas lieu d'être, ça n'existe pas. Et Clara va être elle-même prise dans ce déni jusqu'à la fin de sa vie, mais tellement c'était dur, il faut le comprendre. Bien c'était sûr, complètement ouais. angoissant de voir son mari progressivement ne plus arriver à pouvoir parler, ne plus arriver à diriger l'orchestre, arriver quand même à écrire un peu ses compositions, mais malgré tout, avec des espèces de trous, de maladresses, etc. Bon, aussi on reparlait de ces choses-là, et qu'est-ce qu'on fait par rapport à ça? Eh bien, on se dit, non, c'est pas possible, ça n'existe pas, parce qu'on ne peut pas voir ce qui se passe. Et finalement, le plus lucide là-dedans, c'était Schumann. C'était Schumann qui lui-même
0: s'est vu partir
2: et a demandé à être interné.
0: Mais ce que vous faites, c'est de montrer que les biographies de Schumann, à commencer par celle qui écrit sa fille, sont très asymétriques, à beaucoup parler des années où ça semble aller bien et très peu des années où ça va très mal, et que cette asymétrie va structurer un regard sur sa pathologie qui va finalement aboutir à l'idée d'une schizophrénie dont vous allez montrer que ça n'est pas ce dont il souffrait, mais précisément aussi parce que on a séparé son temps de folie du reste de sa vie.
2: Oui, exactement. C'est assez frappant parce que finalement, dans sa vie de compositeur, on a à peu près deux périodes de 12 ans, on va dire, entre l'âge de 20 ans et l'âge de 34 ans, puis entre l'âge de 34 ans et son décès.
0: Ouais,
2: et on constate que les biographies font à peu près facilement deux tiers sur la première période et un petit tiers sur la deuxième période, qui est la période où s'installe la folie qui venait de l'extérieur, en quelque sorte, et qu'on appelle la paralysie générale.
0: Et ce qui, du point de vue de l'œuvre, ne se justifie pas.
2: Alors encore moins, puisque Schumann a beaucoup plus composé dans cette deuxième partie de sa vie, ou au moins en nombre d'opus, que dans la première partie. Et nombre d'opus, je pense que ça signifie quand même aussi, parce que il y a là-dedans un opéra, il y a des symphonies, il y a encore des oratorios, donc il y a des œuvres très conséquentes. Donc on ne peut pas dire que c'est parce qu'il y a un petit opus comme ça qu'il y en a plus. Donc en effet, Schumann, voyant son état de démence progressivement s'installer, a composé d'autant plus. Donc ça, c'est aussi frappant. Et les biographies sont déséquilibrées à ce sujet, en effet. Peut-être aussi parce qu'on s'est moins intéressé à la deuxième partie de son œuvre, mais bon, c'est une autre histoire, oui.
0: Oui, mais alors peut-être que ça participe du déni, le fait qu'on soit moins intéressé à ce qu'il compose dans les 12 dernières années.
2: Je ne sais pas. Ça dépend un peu.
0: Oui, dans quel sens fonctionne le déséquilibre, en
2: voilà,
0: fait.
2: Je crois que l'œuvre Schumann a été appréhendée à travers une espèce d'idéal romantique. Et ce jeune homme romantique qui écrivait pour piano, ensuite pour des leaders, etc., d'une façon quasiment irruptive, mais de façon aussi absolument géniale. Et dès le début, ça passionne absolument. Et puis, un compositeur qui, tout en étant en train de lutter contre la folie, s'installe forcément, diminue son champ de vision, diminue le paysage qui l'entoure et se met à composer des partitions peut-être un petit peu plus sages, un petit peu plus convenues, qui sont plus empreintes de classicisme. Ben voilà, peut-être que ça intéresse moins en général le mélomane. Je pense quand même qu'aujourd'hui on a fait beaucoup de progrès par rapport à ce que ça a été, par rapport au moment par exemple où j'ai commencé à travailler sur Schumann il y a plus de 40 ans.

0: Quand vous avez pris la décision dans les années 70 de faire votre thèse en médecine sur le cas Schumann, vous avez été voir votre directeur de thèse en lui disant « je vais travailler sur un schizophrène génial ».
1: Ah oui, oui, alors je m'en souviendrai toujours de cette histoire-là. Je suis allé trouver mon patron de l'époque qui était le titulaire de la chaire de psychiatrie sur Montpellier, le professeur Pouget. Et je lui dis, voilà, monsieur, parce qu'on l'appelait le patron, monsieur, voilà, je voudrais faire ma thèse sur un schizophrène. Alors, il me dit, oui, je lui dis, sur un schizophrène de génie, Robert Schumann. Et tout de suite, il ne m'a pas contredit. Il m'a même dit, mais oui, oui, tout à fait. Puis, alors, vous voyez, il avait des hallucinations visuelles. Et ça, les hallucinations visuelles, c'est tout à fait typique de la schizophrénie. Donc, au départ, on se... excusez-moi le terme, mais on se fourvoyait tous les deux, quoi. Oui. Hein. De toute façon, on était partis sur la schizophrénie. Bon.
0: Enfin, vous n'étiez pas les premiers, hein, à vous fourvoyer. Vous citez Garrison, qui en 34 avait fait un article là-dessus.
1: Absolument.
0: Un certain Linder, qui avait fait une thèse à Zurich en 59, qui, pareil, était sur un diagnostic
1: absolument.
0: De schizophrénie.
1: Oui. Oui, oui, tout à fait. Les thèses sur la schizophrénie de Schumann, il y en avait quelques-unes. Pour moi, qui avais survolé quelques biographies, avec cet épisode d'hallucination au décours duquel il s'était jeté dans le Rhin, puis sa fin dans une clinique psychiatrique, ça me paraît, c'est signer justement une schizophrénie. Mais en cela, je me trompais et je m'en suis très très vite rendu compte.
0: Alors comment justement ?
1: Alors j'ai commencé par dresser un état des lieux, c'est-à-dire, je me souviens, j'avais établi un grand tableau, comme ça, avec les épisodes qui avaient émaillé la vie de Schumann, les épisodes pathologiques. J'ai regardé un petit peu comment ça évoluait. Je n'étais alors étudiant qu'en première année de psychiatrie, mais justement, c'était l'année où on étudiait beaucoup la sémiologie, et je me suis vite rendu compte que ça ne cadrait pas du tout avec ce que je pouvais savoir de la schizophrénie. Alors, non seulement la vie, j'ai aussi bien insisté là-dessus dans mon livre, mais l'œuvre non plus ne cadrait pas avec l'œuvre d'un schizophrène.
0: Alors, l'un des arguments que vous prenez, c'est de dire que, par exemple, si on prend Les Chants de l'Aube, qui est l'une de ses dernières partitions, elle continue d'avoir une forte adresse. Or, un schizophrène perd l'adresse, y compris dans son œuvre, quand il l'a encore.
1: C'est exactement ça. C'est-à-dire que le schizophrène est soumis à des forces de déstructuration progressive, et la relation avec le public, avec ce qui est compréhensible, se dilue peu à peu. Ou en tout cas, est beaucoup plus en pointillé. Or, non, chez Schumann, du début à la fin, jusqu'à cette dernière œuvre, le lien avec la cohérence, avec le public, est maintenu. Donc ça, ce ne sont pas du tout les caractéristiques d'une œuvre schizophrénique.

0: Alors, on a eu aussi un diagnostic établi par Constance Pascal et un certain Gilbert qui parlait plutôt de psychose maniaco-dépressive, mais qui maintenait donc Schumann dans un cadre psychotique. Et là aussi, vous avez trouvé ardure là-dessus.
1: Oui. Alors, psychose maniaco-dépressive, c'était l'ancêtre de la bipolarité.
0: Ouais.
1: Hein, un jour, pour d'obscures raisons, on a changé le vocable. La psychose maniaco-dépressive est devenue bipolaire. Non, là non plus, Schumann n'avait pas le profit d'une psychose maniaco-dépressive. Pour la raison aussi, c'est qu'il y avait très peu d'éléments, très peu d'épisodes d'excitation maniaque dans sa vie. Il y en a un apparemment en 1849. Encore que
0: qui est l'année féconde, selon
1: voilà,
0: le terme de Schumann lui-même.
1: L'année féconde, mais encore que justement, il garde énormément de cohérence. Il n'est pas du tout submergé par l'excitation. Et il peut mettre ça aussi en musique. Je ne crois pas qu'un véritable état maniaque puisse être mis en musique. Voilà, ça c'est une chose. Ensuite, il y a cette détériorisation, qui est une démence, détériorisation progressive de ses facultés cognitives. Et ça relève pas non plus du tout du registre de ce qu'on appelait la psychose maniaco-dépressive. C'est-à-dire que dans la psychose maniaco-dépressive, les facultés intellectuelles étaient maintenues toute la vie jusqu'à la fin, si ce n'est peut-être à la toute fin. Mais Schumann est beaucoup trop jeune pour avoir un délabrement psychique tel qu'il l'a eu. Dans le cadre d'une psychose maniaco-dépressive.
0: C'est quoi cette histoire de biotype pique-nique ? Alors pique-nique, ça s'écrit P-Y-C-N-I-Q-U-E, pas comme le pique-nique qu'on va faire au parc. Mais...
1: Ah oui, alors ça, on distinguait à l'époque deux types corporels, le leptosome et le pique-nique. Le leptosome était la personne grande, un peu maigre, un peu dégingandée, et donc on s'était rendu compte, on croyait s'être rendu compte, je dirais même, que les schizophrènes étaient plutôt dans la partie des leptosomes. Et puis, les pique-niques, qui étaient des êtres un petit peu ronds, un petit peu massifs, alors, ce qui pouvait correspondre à la description physique de Schumann, on les mettait plutôt dans la psychose maniaco-dépressive. Donc
0: ça voulait dire, en gros, un peu trapu, donc bipolaire.
1: Voilà, alors, il y a des médecins qui ont mis ça dans le dossier de la bipolarité, dans le dossier de la psychose maniaco-dépressive. Schumann, bon, je le cite de façon un petit peu anecdotique, aujourd'hui on n'oserait plus faire des choses comme ça.
0: Mais c'était vraiment l'époque de la physiognomie. Hein,
1: quand j'ai appris la psychiatrie, on le citait encore.
0: Ah, oui.
1: On le citait, mais un peu de
0: façon... On le citait avec la condescendance rationaliste
1: le plus souvent,
0: qui va bien.
1: Voilà, mais bon...

0: En 1827, son père écrit l'autobiographie de sa fille. Il commence son journal en disant à la première personne « Je suis né à Leipzig le 13 septembre 1819 » et avec ce texte naît une espèce d'association d'esprit entre le fait que dans ses premières années, Clara était mutique et l'idée très romantique que Nancy Reich et vous reprenez volontiers, que finalement sa langue était la musique.
1: C'est vrai, alors elle n'a pas été mutique tout de suite, elle l'a été quand son père l'a arrachée à 5 ans de sa mère, il avait le droit, et à partir de là, elle a plus ouvert la bouche, effectivement.
0: Donc c'est un traumatisme familial
1: c'est
0: d'abord.
1: C'est un traumatisme familial, bien évidemment, et c'est le moment où, la prenant sous son aile, eh bien, il l'a éduquée artistiquement, je dois dire très intelligemment. Elle ne jouait d'abord qu'une heure par jour. Puis il y avait aussi l'aspect allemand de la promenade qui était essentiel. Mans sana in corpore sano. Donc, la fillette n'allait pas en classe, ça va sans dire. Mais en revanche, elle vivait dans un milieu d'hommes exclusivement, qui étaient des hommes adultes, hein, plus intelligents les uns que les autres. Son père l'a emmenée au théâtre, voir Schiller, voir tous les grands, alors qu'elle avait 9 ans, 10 ans, 11 ans. Donc elle s'est formée auprès d'adultes, hommes, auprès, avec du grand théâtre. Et ensuite, évidemment, avec Robert Schumann, qui était l'intelligence incarnée, Liszt, qui lui-même l'était, témoigne de l'intelligence, de la profondeur, mais vraiment imposante, c'est le mot qu'il emploie, supérieure de Schumann. Donc, pour elle, il a d'ailleurs joué d'abord le jeu d'une enfant, puisque c'était une enfant. Il lui a écrit des contes, je vous dis, des contes à la Hoffmann, des contes extravagants, des affaires de sosie, de double, et en lui disant « Ouh, j'ai peur, tu as vu ce que je t'ai... » Bon, non, vous avez vu, c'est vrai qu'il se vous voyait à l'époque. Le tutoiement n'est arrivé que beaucoup plus tard.
0: L'image qu'on a longtemps eue de Clara Schumann a été excellente pianiste et certes compositrice. Il y a une espèce de non-sens musicologique à faire cette séparation pour cette génération-là, puisque être virtuose du piano en 1830, c'est composer.
1: Absolument. Donc, comme vous dites, c'est un non-sens. Mais elle a ceci quand même de particulier, que même si elle n'en a pas fait sa vie de la composition, d'autant que... étant donné son couple fusionnel, dès l'instant où Schumann a lâché la plume, elle l'a lâché aussi. Ça n'avait pas de sens pour elle de continuer au-delà de cette création double et qui était donc question et réponse. À partir de ce moment-là, effectivement, elle n'est devenue que, si j'ose dire, une pianiste, une très très grande interprète qui ne jouait que les grands auteurs, dont... évidemment, Schumann, qu'elle a imposé dans l'Europe entière, et bientôt le jeune Brahms, puisqu'elle a refait le même travail avec Brahms qu'elle faisait avec Schumann, c'est-à-dire de le défendre contre vents et marées. Il n'y avait pas besoin de défendre Chopin et Mendelssohn, ils étaient défendus d'avance, elle les jouait, elle était celle qui a introduit Chopin en Allemagne et qui l'a imposé, mais je veux dire, ça se faisait quand même naturellement, alors qu'elle a beaucoup plus lutté pour les autres. Donc la composition était naturelle chez cette pianiste et compositrice prodige, et effectivement, mais elle n'est quand même pas allée trop loin. La moitié de son œuvre est sous le nom de Clara Wieck, elle va jusqu'à l'opus 11, l'autre moitié est sous le nom de Clara Schumann, mais effectivement, elle compose beaucoup moins que Robert Schumann. N'oubliez pas qu'elle donne des concerts à longueur de temps, qu'elle a 8 enfants en 13 ans de vie conjugale. Alors si on ajoute 2 grossesses avancées plus toutes les autres, elle était enceinte tout le temps en réalité. Et malgré ça, elle a mené une vie de... Effectivement, c'était un compagnon d'armes. Quand j'emploie le mot masculin, c'était ça, un compagnon d'armes de son mari.
0: Alors vous avez relevé les moments où dans son journal, elle parle de la composition. Il y a eu toute une période de sa vie où elle disait quand même, en gros c'est un truc d'homme, je suis presque... effectivement pas légitime à écrire, alors qu'il y a quand même un moment où elle dit qu'il n'y a pas de plus grand plaisir musical que d'entendre un orchestre jouer sa musique.
1: Mais bien sûr qu'elle a douté. Elle a douté parce qu'elle était femme. Elle n'aurait peut-être pas douté d'elle-même si elle avait été homme et si elle avait eu le droit légitime de composer. Mais c'était quelque chose qu'on n'autorisait pas à une femme. Et alors dans l'Allemagne pudibonde du romantisme, vous imaginez, imaginer, c'était encore bien pire qu'en France, si je veux dire.
0: Si ce n'est que musicalement, elle n'avait de compte à rendre qu'à son père, qui était lui-même très en soutien de son activité de composition.
1: Oui, mais il faut reconnaître qu'à partir du moment où elle a été mariée, alors que Robert, fiancé, a été aussi en soutien, mais total, a fait des critiques admirables sur elle, du jour où il a été marié, père de famille, où là, son admiration n'a pas décru, loin de là. Mais le fait qu'elle compose, il a des phrases terribles du style « Clara a écrit des pièces plus merveilleuses qu'elle ne l'a jamais fait ». Mais d'être mère de famille et d'être la femme d'un compositeur toujours dans les nuages et autres, c'est bon, elle a d'autres choses à faire finalement.
0: En 1947, Clarence Brown a réalisé un film qui s'intitule Song of Love, où Clara est interprétée par Catherine Hepburn. Et il y a une scène où elle joue du piano au milieu d'un grand récital et où elle est quasi interrompue par les cris d'un bébé. On voit la gouvernante qui vient lui signaler depuis les coulisses, c'est l'heure de nourrir le bébé. Alors elle se met à accélérer comme si elle était virtuose parce que mère et en même temps empêchée dans sa carrière de musicienne par ses obligations maternelles.
1: Alors, moi, je n'ai vu aucun de ces films. Je dois vous le dire, ça me...
0: Par choix ?
1: Ah oui, par choix. Ça ne me tentait pas, donc je n'en ai vu aucun. Ce qui fait que je n'ai aucune opinion, mais ce qui est vrai, c'est que on sait, toujours par leurs journaux respectifs, qu'elle recommençait à donner des concerts un mois, précisément après la naissance de chaque enfant. Et qu'ensuite, il fallait, comme vous dites, un peu faire le tout à la fois. Alors, cette anecdote, elle n'existe pas, parce que là, je connais les écrits des Schumann complètement. Elle n'existe pas, mais elle aurait pu exister.
0: Elle est probable malgré tout, oui.
1: Clara, il faut se rendre compte qu'elle est d'une modernité extraordinaire, dans la mesure où elle a voulu tout faire, ce qui est quand même rarissime, et que, effectivement, dans la mesure où elle est à la fois compositrice, pianiste, qu'elle est l'égérie de deux génies de l'Allemagne, je ne sais pas si vous vous rendez compte, d'être l'égérie de Robert Schumann, puis de Brahms, sans parler de ceux qui l'admiraient passionnément, comme Mendelssohn.
0: Et Liszt.
1: Et Liszt, mais enfin Mendelssohn, lui, on l'adorait en plus. Mmh. Liszt, quand même, elle l'a tenu un bon. Et elle est donc déchirée entre des dons exceptionnel, et puis encore une fois, le quotidien. Donc, je trouve que c'est un exemple vraiment stupéfiant, insurpassable, de ce qu'on pourrait appeler l'accomplissement d'une femme. En quelque sorte, elle est toutes les femmes en une, puisqu'elle est tout. Elle a été une fille, je veux dire une fille remarquable, une fiancée, une femme, une mère, qu'elle a tout accompli. Et évidemment, encore une fois, une compositrice et une pianiste, c'est quand même assez ahurissant. Et je dois dire que quand on nous parle d'autres femmes, j'admets beaucoup qu'il y ait d'autres femmes musiciennes, d'autres femmes compositrices, d'autres femmes. Mais allez m'en trouver une qui, depuis, alors qu'elle est toute petite, depuis Paganini, depuis le vieux Goethe qui a connu enfant le jeune Mozart, qui a connu sur ces derniers temps le jeune Mendelssohn, c'est-à-dire les deux plus prodiges de tous les prodiges qui aient jamais existé, et qui trouve le moyen d'admirer la petite Clara Wieck, ensuite Chopin, ensuite Mendelssohn, ensuite Schumann, Brahms, etc. Là, je crois qu'il n'y a aucune compositrice. C'est pour ça que quand on me dit « elle était peut-être pas ci ou peut-être pas ça », mais je dis « enfin, il suffit de regarder les hommes qui l'ont aimée et qui étaient ces hommes qui l'ont aimée pour avoir la preuve qu'elle était extraordinaire ».

0: Et alors, il y a des œuvres qu'on ne peut pas comprendre sans ça. Ce qu'il appelle lui-même les variations de l'esprit, c'est effectivement la transcription sur la partition de ce qui lui paraît sous forme d'hallucination.
1: Alors, ça se passe pendant l'état onirique qui a duré une semaine à peu près, au décours duquel Schumann s'est jeté dans le Rhin. Une nuit, des esprits lui sont apparus et lui ont dicté un thème musical qu'il a noté. Sur ce thème musical, il a écrit une série de variations pour piano. Mais ce qu'il y a d'absolument extraordinaire, c'est que ce thème musical est un thème lui appartenant. Il s'agit du thème du mouvement lent de son concerto pour violon.
0: Donc il l'avait déjà en lui.
1: Il l'avait déjà en lui, mais il le vit comme si ça venait de l'extérieur.
0: On m'a dissocié. Voilà. Ouais.
1: Et ça, c'est le propre des hallucinations. On dit elles reviennent dans le réel, c'est-à-dire qu'elles sont nées à l'intérieur et pourtant on a l'impression qu'elles nous arrivent de l'extérieur. Et même plus que ça, puisque le thème de ce concerto pour violon était aussi le thème d'un lied de jeunesse qu'il avait réutilisé à ce moment-là pour le concerto pour violon. Donc c'est
0: un thème qu'il aimait bien, quoi.
1: Un double thème qui lui appartient.
0: Ouais.
1: Et il est tellement déstructuré à la fin qu'il ne s'en souvient pas, mais ça lui réapparaît sous forme d'hallucination et comme dicté par les esprits. Et donc, il écrit ces variations, alors sur lesquelles certains disent, c'est une palossature, d'autres les trouvent intéressantes. Bon, moi, je crois qu'un peu ni une ni deux. C'est peut-être l'œuvre de trop, mais enfin, voilà.
0: Sachant qu'il était assez familier de la consultation des tables tournantes.
1: À un moment, comme Victor Hugo a procédé quand il était en exil à Jersey, Schumann s'est complètement intéressé aux tables. Mais justement, on peut faire la différence avec Victor Hugo, qui a quand même un petit doute, qui souvent n'intervient pas directement dans le fait que les tables tournent, mais prend des notes un petit peu à l'écart. Schumann, au contraire, est absolument persuadé que les tables détiennent la vérité. Et personne ne peut le contredire à ce sujet. Donc on appelle ça une adhésion aux idées délirantes. Ça signe même des idées délirantes. Hein, c'est la différence, si vous voulez, entre quelque chose que je peux affirmer mais je doute. Bon, voilà. Hein, donc je ne suis peut-être pas délirant quand je doute, mais là, dans le délire, il n'y a plus de doute. Donc les tables tournantes détiennent, Wahrheit, la vérité absolue pour Schumann. Et ça, c'est vraiment, ce sont vraiment des idées délirantes.
0: Et ça, de façon constante. C'est-à-dire, il n'a jamais douté, quel que soit le moment où il a pu y avoir affaire.
1: Les tables, c'est à peu près quelques mois avant
0: le fait
1: qu'il se jette dans le Rhin. Donc, voilà.
0: D'accord.
1: Oui, donc à cette époque-là, il n'a pas eu le temps d'en douter.
0: Il y a un autre film que vous n'avez pas vu.
2: Je n'ai rien vu.
0: De 2008, un film qui s'appelle Geliebte Clara de Elma Sanders Brahms qui commence.
2: Ah, Geliebte Clara, oui.
0: Ah, vous l'avez vu ?
2: Non, je l'ai vu un tout petit peu, j'en ai entendu parler.
0: Je voulais vous parler juste de la scène d'ouverture. On voit Clara jouer le concerto de Robert. Robert, dans une sorte de nervosité, tripote son alliance, la lâche et elle est ramassée par Johannes Brahms, à qui il la resubtilise pour se la réapproprier.
2: Non, mais tout ça, c'est du faux intégral.
0: Bien sûr, mais cette histoire d'anneau, c'est quand même curieux qu'il, déjà avec l'annulaire en 1832, et que la question de la bague revienne à ce point dans leur correspondance dans les années où ils n'arrivent pas à se marier.
2: Oui.
0: Il y a une fixation sur cet objet.
2: Oui, parce que c'est un symbole, et quand Robert s'est fiancé à un moment donné à Ernestine von Fricken parce que le médecin lui a dit « Il faudrait vraiment qu'il y ait une femme dans votre vie, etc. » Et ensuite,

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1: Bonsoir à tous. Un gendarme a perdu la vie dans un accident de la route en Haute-Savoie. Deux autres gendarmes ont été blessés. Une voiture se serait déportée alors qu'elle roulait sur une départementale, percutant une colonne de gendarmerie. Elle patrouillait dans le cadre du dispositif de sécurité mis en place pour le G7. Ce sommet, qui réunit des dirigeants du monde entier, aura lieu à partir de lundi à Évian-les-Bains. Les chefs d'État de 7 puissances mondiales sont attendus, dont le président américain Donald Trump. L'Élysée confirme qu'il sera reçu au château de Versailles pour un dîner, mercredi après le G7, dans le cadre du 250e anniversaire de l'indépendance des États-Unis d'Amérique. C'est à Versailles qu'avait été signé le traité. La confusion règne autour d'un éventuel accord entre les États-Unis et l'Iran. Les Iraniens excluent toute signature d'un accord dans les prochaines 24 heures, alors que le médiateur pakistanais avait déclaré qu'un accord de paix serait probablement finalisé dans les prochaines heures. Des frappes israéliennes, par ailleurs, ont de nouveau ciblé le sud du Liban, après des appels israéliens à évacuer une vingtaine de localités. L'armée israélienne estime avoir frappé plus de 70 sites d'infrastructures du Hezbollah dans le sud du Liban au cours des dernières 24 heures. Le Hezbollah revendique des attaques de drones contre des véhicules militaires et des soldats israéliens. Deux nouvelles plaintes déposées contre Patrick Bruel, une pour tentative de viol et d'agression sexuelle qui serait survenue en 2007 en marge du Festival du film de La Réunion, l'autre pour viol et agression sexuelle en 2012. Risque d'incendie élevé demain, 6 départements français seront placés en vigilance orange feu de forêt. Le premier tour de la Coupe du monde de foot se poursuit, Qatar-Suisse à 21h et le premier choc de cette compétition à minuit, le Brésil affrontera le Maroc. Et puis, le monde perd un peu de ses couleurs. Réaction de l'Élysée après la mort du peintre anglais David Hockney à l'âge de 88 ans. Il inspira les jeunes générations d'artistes à étendre le champ des possibles, écrit aussi l'Élysée. Très bonne soirée à tous.
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1: Bonsoir à tous. Un gendarme a perdu la vie dans un accident de la route en Haute-Savoie. Deux autres gendarmes ont été blessés. Une voiture se serait déportée alors qu'elle roulait sur une départementale, percutant une colonne de gendarmerie. Elle patrouillait dans le cadre du dispositif de sécurité mis en place pour le G7. Ce sommet, qui réunit des dirigeants du monde entier, aura lieu à partir de lundi à Évian-les-Bains. Les chefs d'État de 7 puissances mondiales sont attendus, dont le président américain Donald Trump. L'Élysée confirme qu'il sera reçu au château de Versailles pour un dîner mercredi après le G7, dans le cadre du 250e anniversaire de l'indépendance des États-Unis d'Amérique. C'est à Versailles qu'avait été signé le traité. La confusion règne autour d'un éventuel accord entre les États-Unis et l'Iran. Les Iraniens excluent toute signature d'un accord dans les prochaines 24 heures, alors que le médiateur pakistanais avait déclaré qu'un accord de paix serait probablement finalisé dans les prochaines heures. Des frappes israéliennes, par ailleurs, ont de nouveau ciblé le sud du Liban, après des appels israéliens à évacuer une vingtaine de localités. L'armée israélienne estime avoir frappé plus de 70 sites d'infrastructures du Hezbollah dans le sud du Liban au cours des dernières 24 heures. Le Hezbollah revendique des attaques de drones contre des véhicules militaires et des soldats israéliens. Deux nouvelles plaintes déposées contre Patrick Bruel, une pour tentative de viol et d'agression sexuelle qui serait survenue en 2007 en marge du Festival du film de La Réunion, l'autre pour viol et agression sexuelle en 2012. Risque d'incendie élevé demain, 6 départements français seront placés en vigilance orange feu de forêt. Le premier tour de la Coupe du monde de foot se poursuit, Qatar-Suisse à 21h et le premier choc de cette compétition à minuit, le Brésil affrontera le Maroc. Et puis, le monde perd un peu de ses couleurs. Réaction de l'Élysée après la mort du peintre anglais David Hockney à l'âge de 88 ans. Il inspira les jeunes générations d'artistes à étendre le champ des possibles, écrit aussi l'Élysée. Très bonne soirée à tous.
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Salut à tous et bienvenue dans Solid Gold. J'espère que vous allez bien. Solid Gold, votre émission de variété anglo-saxonne. Pendant deux heures, on va se balader dans la variété anglo-saxonne des années 60 à nos jours et ça va être une émission remplie d'amour aujourd'hui. 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Vous aurez également tous les titres des chansons qu'on a écoutées dans l'émission, ainsi que des liens internet, des vidéos. Vous saurez tout et vous saurez tout aujourd'hui sur le Love Unlimited Orchestra. Vous connaissez peut-être cet orchestre créé par Barry White dans les années 70, un orchestre de 40 musiciens, essentiellement des cordes, un orchestre de cordes qui l'a accompagné sur ses enregistrements et pour qui il a produit quelques albums sous le nom de Love Unlimited Orchestra. Entre 1974 et 1983, l'orchestre a enregistré une dizaine d'albums et c'est l'album White Gold, troisième album du groupe sorti en 1974, qui va nous accompagner. Aujourd'hui, on reconnaît bien le son de Barry White. On vient d'entendre Barry's Love Part 1. On retrouve tout de suite le Love Unlimited Orchestra avec Satin Soul. Et on restera dans les années 70, juste après, avec Gilbert O'Sullivan et You Are You. C'est parti.

0: Warwick, l'un de ses tubes des années 70, Cold Night in Georgia. On retrouve le Love Unlimited Orchestra en 1974 avec la voix de Barry White sur Always Thinking of You. Cet extrait de l'album White Gold, qui est notre album fil rouge aujourd'hui. Et puis nous irons après en 1995 avec Michael Ball qui reprenait la chanson oscarisée de Carly Simon, chanson du film Working Girl, Let the River Run.
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1: Dans les années 70, Dusty Springfield voulait être une fille libre. I wanna be a free girl. On vient de l'entendre dans Solid Gold et on va retrouver le Love Unlimited Orchestra en 1974 avec l'album White Gold, produit, composé, orchestré bien sûr par Barry White, qu'on va retrouver sur cette chanson Power of Love. Et puis en 1988, après, Shirley Bassey reprenait l'un des tubes de Roberta Flack, Feel Like Making Love. Je vous avais dit qu'on aurait de l'amour aujourd'hui dans Solid Gold.
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0: Différentes ambiances dans Solid Gold, un chanteur de country, Brad Paisley en 1999, I've Been Better, et à l'instant, l'une des plus grandes autrices, compositrices de chansons américaines avec son mari dans les années 60, Gary Goffin. Carole King a aussi été chanteuse, on vient de l'entendre, avec Sweet Seasons. On retrouve le Love Unlimited Orchestra, cet orchestre créé par Barry White avec son album de 1974, White Gold. On va écouter un morceau qui s'appelle Spanish Lay, et puis juste après, une réunion de deux groupes phares de chez Motown, les Supremes, avec les Temptations, Stubborn Kind of Fellow.
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chanteuse de soul, pas très connue chez nous, voire pas du tout, Barbara Mason, qui a une production tout à fait intéressante. You'll Lose the Good Things, c'est le morceau qu'on vient d'entendre. Juste avant, c'était Paul Smith avec I'll Run. On retrouve le Love Unlimited Orchestra et la touche Barry White. You Make Me Feel Like This When You Touch Me. C'est l'extrait de l'album White Gold qu'on va écouter tout de suite. Et puis ensuite, nous aurons un couple, Mike et Brenda Sutton, qui étaient connus pour avoir écrit beaucoup de chansons pour la Motown dans les années 60-70 et dans les années 80. Eh bien, ils ont enregistré ensemble sous le nom de The Suttons. C'était déjà un peu plus disco. On va les entendre avec A Whole Lot of Love.

Énorme vedette aux États-Unis, Andy Williams. On vient de l'entendre en 1971 avec une reprise d'une chanson des Jacksons, Never Can Say Goodbye. Et le Love Unlimited Orchestra, alors lui aussi, il a eu son heure de gloire dans les années 70 grâce à son créateur Barry White. En 1974, sortait l'album White Gold et on l'entend aujourd'hui en fil rouge dans Solid Gold. Only You Can Make Me Blue, c'est le titre qu'on va écouter maintenant. Et juste après, nous aurons un chanteur américano-mexicain des années 50 et 60 et son groupe Sunny and the Sunliners avec You Got On My Mind.

Après sa période jazz, il y a eu la période pop pour Sammy Davis Jr. dans les années 70. Do What You Gotta Do, c'était précisément en 1970. Et nous allons rêver maintenant. Et oui, nous allons partir dans un rêve avec le Love Unlimited Orchestra et le morceau Dreaming, extrait de l'album White Gold. Et puis je vous propose de faire un saut d'une dizaine d'années juste après pour aller en 1985 et Dionne Warwick sur l'album Friends, la chanson Love at Second Sight.

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1: Il menait une carrière tout à fait honorable de chanteur avec ses succès, ses moins grands succès, ses bonnes et ses mauvaises périodes. Puis un jour, il a dit « Allez, je m'en vais, je prends ma retraite ». Il est toujours vivant, Stephen Bishop. Il a 71 ans aujourd'hui. On vient de l'entendre avec « Almost Home ». C'était un de ses derniers albums en 2019. En 1974, eux, ils démarraient le Love Unlimited Orchestra créé par Barry White. Leur troisième album « White Gold » est notre album fil rouge aujourd'hui. On va les entendre avec Just Living It Up. Et ensuite, c'est Gladys Knight and the Pips qui, en 1971, reprenaient les Beatles, The Long and Winding Road.

Et oui, dans Solid Gold, on écoute aussi des tout jeunes chanteurs. C'est son premier album qui vient de sortir. On vient de l'entendre avec Runaway Train. Il s'appelle Jake Adler, Love Unlimited Orchestra. On va les retrouver avec leurs 40 violons, leur nappe de violons sur l'album White Gold, le morceau Just Like a Baby. Et puis ensuite, une chanteuse de country américaine qu'on va retrouver en 1983, Crystal Gayle, avec I Wanna Come Back to You. On reste dans la douceur.

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1: En 2001, sortait l'album This Is The Moment de Donny Osmond, où il reprenait quelques grands tubes de la pop américaine. On vient de l'entendre avec Immortality, une chanson que l'on a connue grâce au duo, au quatuor des Bee Gees avec Céline Dion. Immortality, c'était Donny Osmond. Et nous arrivons à la fin de ce Solid Gold. J'espère que vous avez passé un très bon moment à l'écoute de votre émission de variété anglo-saxonne. On va se retrouver très bientôt pour un nouveau Solid Gold. N'oubliez pas, d'ici là, solidgold.fr, toutes les émissions sont à retrouver, chaque page a son émission, avec la liste des chansons que l'on a écoutées, le nom des artistes, des liens internet, des vidéos, et puis les émissions elles-mêmes, bien sûr, à écouter en streaming directement sur le site, à télécharger pour les emmener partout avec vous, et vous pouvez vous abonner au podcast pour n'en manquer aucune. solidgold.fr, il y a aussi la page Facebook Solid Gold, votre émission de variété anglo-saxonne. On se quitte avec un dernier extrait de notre album fil rouge du jour. C'est l'album White Gold du Love Unlimited Orchestra, l'orchestre créé par Barry White dans les années 70. L'album White Gold est donc sorti en 1974. On a commencé avec Barry's Love Part 1. On termine avec Barry's Love Part 2. Je vous laisse avec le Love Unlimited Orchestra. Et on se retrouve très vite pour un nouveau Solid Gold. D'ici là, portez-vous bien. Salut !

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